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0: Le choc initial est très pénible pour lui. 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Il voyageait au-dessus des mers et des montagnes. 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
1: On a tous été des enfants un jour, mais on oublie parfois ce que les adultes représentaient alors pour nous. Car si les grandes personnes sont là pour aider, accompagner, encourager et prendre soin, elles peuvent aussi surveiller, corriger, empêcher, ridiculiser, voire punir. D'ailleurs, un enfant idéal n'est-il pas un enfant calme, obéissant, sans colère ni crise ? Impossible pour un jeune cerveau encore en construction. Alors en avant pour une heure d'éclairage scientifique et de pistes de réflexion pédagogique pour une éducation adaptée et sans violence. Et avec nous en plateau pour cette émission, nous recevons Maëlle Guidou, bonjour.
2: Bonjour.
1: Et Nicolas Homais, bonjour.
3: Bonjour.
1: Vous êtes tous les deux médecins généralistes, enseignants à la faculté de médecine de Nantes, dans laquelle vous vous concentrez notamment sur l'axe de formation et de recherche sur les violences faites aux enfants, ce qui vous a mené à ce fameux sujet des violences éducatives ordinaires, souvent abrégées en VEO. Nous entendrons également dans cette émission Corinne Prézélus, accompagnante en parentalité, qui nous donnera deux petites astuces pour gérer et prévenir des débordements, aussi bien du côté des enfants que des parents. Et enfin, nous ferons un petit tour dans un lieu d'accueil parents-enfants, le Café des Enfants, situé rue de la Ville-en-Pierre à Nantes, où nous y avons rencontré des enfants, des parents et des salariés de l'association À l'abordage, qui propose des ateliers d'accompagnement à la parentalité. Préparez-vous à faire le plein de témoignages déculpabilisants, de vraies pistes de réflexion sur la relation adulte-enfant. Vous êtes bien à l'écoute du Labo des Savoirs.
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1: Publié tous les deux ans, le dernier baromètre IFOP de la Fondation pour l'Enfance faisait état en 2024 d'une légère hausse des violences éducatives dans la sphère familiale. Sur un échantillon de 1007 parents d'enfants de 0 à 10 ans, 81% d'entre eux ont déclaré avoir eu recours à au moins une violence éducative ordinaire dans la semaine précédant l'enquête. Ils étaient 79% en 2023. Alors dans l'ordre des violences les plus fréquemment utilisées, on retrouve crier très fort, être mis au coin dans sa chambre, priver de quelque chose car l'enfant n'obéit pas, promettre quelque chose en échange d'obéissance, utiliser la menace, etc. La moitié des sondés de cette enquête annoncent connaître et savoir identifier ce que c'est qu'une violence éducative ordinaire, mais les exemples qu'ils citent rejoignent alors souvent les violences corporelles, comme la gifle ou la fessée. Tous ces chiffres et conclusions sont tirés d'une enquête qui est disponible dans la description du podcast. Cela reste des données d'introduction assez factuelles qui restent loin des réalités de la parentalité. C'est facile de s'offusquer des violences éducatives ordinaires, mais c'est bien plus difficile d'essayer d'analyser ses propres pratiques et de s'essayer à des alternatives dans une société qui légitime encore les violences faites aux enfants. Maëlle Guidou et Nicolas Homais, vous êtes médecins généralistes. Vous voyez des familles, des parents, des enfants passer dans votre cabinet. Alors déjà, est-ce que vous pouvez rappeler ce que comporte réellement ce terme de violence éducative ordinaire au-delà de la gifle ou de la fessée? Et puis vous, dans votre pratique de médecin généraliste, qui vous rencontrez? Vers quelle situation vous faites face?
2: Donc effectivement, les violences éducatives ordinaires, c'est souvent un ensemble de pratiques coercitives, punitives, qui sont utilisées dans un but supposé éducatif. Donc elles sont perpétuées, entre guillemets, pour le bien de l'enfant, pour le faire obéir, par la peur, par la menace, par la souffrance ou par la douleur, et ainsi lui faire adopter le comportement que l'on estime, nous en tant qu'adultes, comme le bon. Elles sont ordinaires parce qu'elles sont très fréquentes, elles sont banalisées effectivement dans notre société, parfois même elles sont encouragées. On a tous entendu des petites phrases qui justifient ces violences. Tiens, ça te remettra les idées en place, moi aussi j'en ai eu, j'en suis pas mort. Et donc nous, ce qu'on voudrait rappeler à la fois dans notre volonté d'apporter une pierre à cette discussion scientifique, c'est effectivement de déculpabiliser les parents et de bien distinguer deux choses. C'est les violences qui sont involontaires, qui sont ponctuelles, qui résultent à certains moments d'une surcharge, d'une fatigue du parent, d'un stress important, et qui sont effectivement réparables et dont la relation, le lien de sécurité entre l'enfant et son parent est tout à fait restaurables, à contrario des violences qui sont très répétées, qui sont intentionnelles, où l'enfant est vu par l'adulte comme un être à dresser, à faire obéir. Et dans ce cas-là, on a des conséquences dommageables sur le plan développemental qui sont beaucoup plus importantes.
1: Oui, donc il y a des fatigues parfois parentales ou de l'enfant, et donc là, bon, ça mène malheureusement à des violences ordinaires, mais c'est pas volontaire. Et puis il y a des pratiques sur le long terme qu'on voit à chaque fois, des façons de faire qui là sont vraiment dommageables.
2: Et puis un continuum qui est aujourd'hui bien documenté entre la violence éducative ordinaire qui... par lesquels on commence au sein d'un foyer, et ensuite les maltraitances infantiles. Et donc agir en amont et travailler sur la prévention des violences éducatives peut-être un levier pour essayer de réduire les maltraitances et la banalisation de la violence ensuite à une plus large échelle.
1: Est-ce que vous, dans votre cabinet, je m'adresse à vous deux, vous avez des témoignages où vous voyez des choses et vous dites « Ah ça rentre complètement dans le cadre de violences éducatives ordinaires » et comment, à ce moment-là, vous pouvez, en tant que médecin généraliste, avoir un impact ? Nicolas.
3: Les portes d'entrée, elles sont multiples. Les familles, les enfants se présentent en consultation. Soit le parent évoque spontanément certaines situations de difficulté, de relation qui se tend avec l'enfant, ou bien on le constate directement dans la consultation. Qu'un enfant arrive, va dans tous les coins du bureau, tous les médecins généralistes ont connu ça. Et comment le parent va réguler ou ne pas réguler ce comportement, la manière dont il va s'y prendre, ça donne beaucoup d'indications sur comment il fait aussi au quotidien. Donc parfois on est juste témoin de ce qui se passe tout le reste de l'année ou de la journée. C'est une petite fenêtre sur leur réalité. Mais nous on porte aussi l'idée que le médecin généraliste peut, a la possibilité d'aller chercher aussi ces difficultés activement, parce qu'elles ne sont pas forcément rapportées spontanément non plus par les familles. Les familles fonctionnent comme elles fonctionnent. On part du principe que chacun fait du mieux qu'il peut, malgré tout, dans son contexte, avec ce qu'il a en tant que parent, et l'enfant aussi fait ce qu'il peut.
1: Et donc vous, en tant que médecin généraliste, pendant une consultation, vous pouvez être amené à poser des questions de comment ça se passe à la maison, est-ce que c'est facile, est-ce que parfois vous êtes fatigué, quelles sont les questions que vous pouvez poser pour explorer ces comportements?
2: Ça dépend probablement de l'âge de l'enfant au moment de la consultation. En fait, on a tendance à questionner assez systématiquement tout un tas d'univers, l'alimentation, le sommeil, le mode de garde, le fonctionnement familial, l'environnement. Et donc, la question de l'éducation, elle vient comme une autre question ouverte. Comment ça se passe à la maison? Est-ce que les deux parents sont d'accord sur la vision éducative qui est apportée? Est-ce qu'ils rencontrent des difficultés dans la gestion émotionnelle? Comment ils gèrent quand il y a une... Alors, certains parlent de crise, d'autres de tempête émotionnelle. Quand il y a en tout cas une émotion très forte chez l'enfant qui peut aussi générer une émotion très forte chez le parent, comment se positionne-t-il? Et puis ensuite, en fonction des réponses, on peut étayer. Moi, je passe toujours le propos sur le développement de l'enfant puisque c'est ce qu'on essaye de rapporter quand même à des faits factuels et scientifiquement démontrés, et se dire à 2 ans il n'est pas capable de faire ça, donc on va essayer de travailler plutôt sur la reformulation positive. Après, s'il a 4 ans, ça va être différent parce qu'il est dans un contexte de socialisation beaucoup plus important. Et puis proposer aussi des outils qui sont à notre disposition, qu'on commence à bien maîtriser. Et je pense que les parents sont très contents de ressortir de la consultation avec des choses concrètes pour les accompagner.
1: Des outils dont on va parler dans cette émission, chers auditeurs, auditrices, vous n'allez pas ressortir de là avec que des mauvaises nouvelles sur les violences éducatives ordinaires, mais aussi plein d'outils et de façons de faire. Donc il y a cette exploration, il y a un moyen de rassurer aussi les parents. Est-ce que parfois vous êtes face à des choses plus grandes que vous, on va dire, des maltraitances, et là il faut passer sur un autre, il faut diriger vers d'autres services?
3: Évidemment, ça fait partie du rôle et de notre obligation déontologique de le faire quand on le découvre. Donc ça, mais c'est un autre champ, on va dire. Donc voilà, mais c'est justement cette histoire du continuum, c'est-à-dire que nous, on est parti de s'intéresser aux maltraitances et en fait, spontanément, on est arrivé petit à petit aux violences éducatives ordinaires à travers les spécialistes qu'on a rencontrés, notamment qui nous l'ont largement suggéré. Et comme nous, en médecine générale, on est finalement au contact on a la possibilité d'agir beaucoup plus dans la prévention. Voilà, avant aussi que ça dérape totalement. Et moi, ce que je voudrais dire aussi, c'est que la manière dont chacun d'entre nous apprend à être parent, ça compte. Est-ce qu'on a vraiment appris à être parent ou pas du tout? Est-ce qu'on improvise? Est-ce qu'on est en tant que parent? Probablement, et parfois on a des super inspirations, et puis parfois un peu moins. Connaître le développement de l'enfant et avoir une réponse adaptée en tant qu'adulte, c'est bien sûr ce qu'on porte. Répondre aux besoins de l'enfant, c'est probablement la base, mais encore faut-il les connaître, et puis imaginer de comment on y répond concrètement en tant qu'adulte.
1: Oui, parce qu'il y a donc ce cercle familial que vous voyez dans vos cabinets, mais ces violences éducatives ordinaires, elles peuvent être partout. Elles peuvent être dans un club de sport, elles peuvent être à l'école, elles peuvent être dans un milieu, un loisir. Enfin, c'est des adultes avec des enfants, et si l'adulte lui-même, enfant, n'a connu que des violences éducatives, peut-être qu'il n'a pas les bons modèles, on n'a jamais appris à relationner avec des enfants. Donc c'est aussi une question culturelle, en fait. Quand on dézoome, il y a vraiment tout un côté culturel qu'il faut réapprendre.
2: Oui, en fait, dans les facteurs qui expliquent la perpétuation des violences éducatives, alors il y en a plusieurs. Un des premiers, et peut-être des plus évidents, c'est effectivement la transmission générationnelle. C'est-à-dire que l'adulte va reproduire une éducation qu'il a lui-même subie, sans intention de nuire, mais parce que ça lui a été présenté comme normal, comme éducatif. Et on n'a pas forcément de remise en question de ce qui a été fait 30 ans ou 40 ans auparavant, voire les générations encore au-dessus. Donc tout ça engendre effectivement une banalisation sociétale, culturelle de la violence. Elles sont totalement minimisées, normales. Et si on repart de ce qu'on vient de dire sur le développement de l'enfant, c'est que la société exige de l'enfant quelque chose, un enfant calme, obéissant, qui gère tout seul son émotion, alors que biologiquement, son cerveau n'est pas capable de le faire avant un certain âge. Donc on va punir un enfant pour quelque chose qu'il n'est pas physiologiquement capable de faire. Et puis il y a beaucoup de préjugés éducatifs qui sont aussi bien documentés, les croyances qui persistent autour de l'obéissance, de l'autorité, de la fermeté. Voilà, dans une société qui valorise aujourd'hui la performance, la rapidité, le calme, etc., le comportement et l'émotion importante de l'enfant va devenir gênante. Et donc, la violence éducative devient un outil de régulation sociale. Donc, on n'est pas uniquement dans une systémie familiale, on n'est pas sur une dérive individuelle d'un parent au sein d'un foyer, on est sur quelque chose de beaucoup plus global. Puis peut-être dernière chose, les parents nous disent souvent en consultation, mais en fait je ne sais pas comment en faire autrement, parce qu'il existe évidemment plein d'outils et de ressources pour proposer des alternatives éducatives qui ne sont pas violentes, mais qui sont peu connues, peu diffusées, beaucoup moins médiatisées via les réseaux sociaux, via les médias, que les affaires qui traite de la violence. Donc tout ça participe à la pérennisation du...
1: Puis je vois aussi un peu, parfois quand on parle d'éducation bienveillante, un espèce de mal-être, ce serait du laxisme, ce serait une espèce de mode. Enfin, il y a aussi une espèce de critique sociétale vers une éducation sans violence, comme quoi ce serait, oh là là, ce serait vraiment des parents un peu bobos qui essaient de faire quelque chose d'un peu différent.
3: C'est vrai, mais nous, en tout cas, on s'est pas vraiment posé la question sur un axe de dire ce qui est vrai, ce qui est pas vrai. On a beaucoup essayé de coller à ce qu'on sait des recherches psychocomportementales vis-à-vis de l'enfant. Qu'est-ce qui marche ou qu'est-ce qui ne marche pas, en fait? Donc, quand on dit que faire obéir à un enfant, ça marche pourquoi? Ça marche pour lui, ça marche pour l'adulte. Qu'est-ce qu'on désire vraiment que l'enfant acquiert dans son développement? Qu'est-ce qui fonctionne vraiment, qu'on a pu démontrer, qui va être vraiment aidant? Donc, voilà, je ne sais pas si on peut dire éducation bienveillante, etc., mais c'est éducation, en tout cas, délibérément, qu'on actionne comme quelque chose qui fonctionne pour l'enfant, pour le système de la famille, etc. Nous, c'est vrai qu'en tant que médecin généraliste, l'avantage, je pense, qu'on a, et c'est pour ça qu'on plaide pour le fait que les médecins généralistes peuvent s'en emparer, c'est qu'on est au contact aussi du contexte des familles. C'est pas, on fait toujours quand même globalement du mieux qu'on peut. Si on nous apprend à faire un petit peu autrement, probablement que chacun, chaque parent, voudrait tester des nouvelles choses. Et pourquoi pas ? Hein, parce que le contexte de la famille, c'est aussi que tout doit aller vite, par exemple. Voilà, donc dans une vie moderne.

0: parents. Bon. Donc ce contexte de la vie des personnes, il va influer aussi sur le niveau de patience, parce qu'il faut de la patience en fait avec les enfants. Et il faut ralentir, parfois il faut décortiquer le comportement dans ses détails pour y accéder, pour permettre à l'enfant d'y parvenir petit à petit.
1: Et donc ça prend du temps. On a parlé de l'ambiance familiale, enfin du contexte familial, on a dézoomé aussi sur le culturel. Passons un petit peu sur le politique, parce qu'il y a une loi qui est passée en juillet 2019 qui interdisait enfin les violences physiques et psychologiques sur les enfants, une loi qui est inscrite dans le code civil. Ce texte met fin au fameux droit de correction historique qui autorisait la violence pour corriger les bêtises, les colères, la désobéissance. Alors on écoute un extrait du médecin Gilles Lazimi, médecin généraliste, coordinateur de la campagne de prévention Stop aux violences éducatives ordinaires. Il avait été invité cette année-là sur France Inter pour parler de cette prise de conscience politique qui avait mené au vote de cette loi contre les violences éducatives sur les enfants.
2: Ils comprennent aujourd'hui qu'un enfant n'est pas une bête fauve à dresser, très clairement, que c'est un être le plus faible, qui doit être protégé et qu'il faut absolument ne plus jamais utiliser toutes ces violences dites éducatives ordinaires, que sont les fessées, les pincées, les violences verbales, physiques,
3: oui, parce qu'on dit que la fessée est interdite, on le résume à ça, mais il n'y a pas que la fessée, en fait, dans le texte.
2: Oui, puis la fessée, pendant longtemps, on a dit loi anti-fessée pour dévaloriser, pour minimiser, pour ridiculiser, alors que c'est un geste violent et qu'il n'y a pas... On ne doit pas toucher un enfant. Tout geste porté sur un enfant est une violence.
3: Il n'y a pas que la violence physique dans cette loi.
2: Bien sûr, il y a aussi la violence verbale, les humiliations. Et là aussi, cette loi, elle est symbolique, elle est très forte, elle est dans le code civil.
3: C'est pas rien. Qu'est-ce que ça implique, ça ?
2: Ça implique une prise de conscience. Il y a deux codes. Il y a le code pénal et le code civil. Le code civil, ça règle le fonctionnement de la société. Donc, c'est majeur. Et ça va avoir une influence pour amener les parents, sans les culpabiliser. Il n'est pas question de culpabiliser. On avait des mauvaises méthodes, et ben on change de méthode. On avance très clairement. On connaît l'immaturité des enfants, les besoins des enfants. On a des études sur le cerveau qui montrent que ces pratiques peuvent être délétères pour la santé, peuvent être néfastes pour l'enfant, pour son devenir, pour sa croissance, pour ses apprentissages. On sait aujourd'hui qu'il ne faut plus les utiliser, donc on va aider les parents à ne plus les utiliser. On ne veut pas culpabiliser. 90% des parents sont bienveillants. Mais le fait qu'il n'y ait pas, qu'il y ait ce pseudo droit de correction qui est jurisprudentiel, fait en sorte qu'un certain nombre de parents peuvent dépasser la borne et amener des maltraitances graves aussi.
1: Voilà pour cet extrait de Gilles Lazimi, médecin généraliste et coordinateur de la campagne Stop aux violences éducatives ordinaires. Retour en plateau avec vous, Maëlle Guidou et Nicolas Homais. Cet extrait que l'on vient d'entendre, il a plus de 6 ans. Alors, est-ce qu'on voit une évolution ? Est-ce que vous, dans votre cabinet, vous voyez de moins en moins de parents qui parlent de fessées, par exemple, ou qui savent que c'est interdit ? Est-ce qu'on va, alors on va parler des solutions et de ce que les études scientifiques nous ont appris juste après, mais est-ce qu'on voit quand même... Dans ce point de vue culturel, des signaux qui passent au vert.
4: Alors, ça, c'est quelque chose qui est très difficile à évaluer et que, voilà, dont on n'a pas forcément, nous, toutes les réponses à notre échelle. Néanmoins, certes, c'est une avancée juridique majeure. Ça ne remplace pas l'évolution culturelle et sociétale nécessaire. Cette loi, elle a le mérite de, et la logique vraiment de soutenir, d'accompagner les parents, de n'être pas sanctionnante, de donner un argument supplémentaire pour le professionnel qui va s'intéresser à la question pour pouvoir légitimer son propos.
0: En tout cas, c'est sûr qu'une loi, ça dit une certaine conformité à laquelle on doit se soumettre dans une société. Donc, elle légitime tous les discours qui disent d'arrêter les violences. Donc, ça met quand même à l'aise de pouvoir se positionner dans une société qui a acté ça dans la loi, où l'enfant était la seule dérogation, quoi. Il y avait une dérogation à taper son enfant comme un droit de correction. Alors que tous les autres êtres vivants, on n'avait pas le droit. Donc pour moi, ça reste quand même une base d'avoir pu faire réaliser ça dans la loi française.
1: Juste après la musique, on va se pencher ensemble sur le fameux développement de ce cerveau des enfants dont on parle un petit peu depuis tout à l'heure, et surtout leur cortex préfrontal. Et on partira en reportage au Café des enfants à la rencontre de familles prêtes à livrer leurs témoignages.

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1: Et nous sommes de retour en plateau avec Maëlle Guidou et Nicolas Homais pour parler des violences éducatives ordinaires et du cerveau. Car oui, les débordements émotionnels, comme on peut les appeler, des enfants et jeunes enfants ne sont pas une volonté de nuire aux adultes, mais bien un signe d'immaturité de leur cerveau. Les avancées en neurodéveloppement permettent non seulement de mieux comprendre les comportements d'enfants dits en crise, mais également les conséquences néfastes et long terme des violences éducatives ordinaires qui leur sont proposées en réponse. La zone du cerveau qui nous intéresse particulièrement, c'est le cortex préfrontal qui ne devient mature qu'autour de 5 à 7 ans. Est-ce que c'est pour ça qu'on appelle l'âge de raison, l'âge de 7 ans? Je ne sais pas. Alors je me tourne vers les médecins généralistes qui sont avec moi en plateau. C'est quoi cette zone du cerveau? À quoi elle sert?
2: Alors effectivement, les données scientifiques aujourd'hui, elles sont très claires, elles sont convergentes. Les violences éducatives ordinaires, lorsqu'elles sont répétées, intenses, vont avoir un effet durable sur le développement. En fait, le cerveau, lorsque l'enfant naît, est en extrême développement, il est particulièrement malléable, il est plastique et il est vulnérable aux expériences quotidiennes, aux expériences sensorielles et émotionnelles qu'il va vivre avec les adultes qui l'entourent, et notamment les figures d'attachement, qui sont souvent ses deux parents. Et donc chaque expérience, chaque jour, va modifier ses circuits neuronaux, sa production de synapses, une connexion entre deux neurones, et parfois même l'expression de ses gènes. Et donc avant cet âge clé de à peu près estimé à 6 ans, certaines zones du cerveau, qui sont le cortex préfrontal ou le cortex orbitofrontal, ne sont pas matures. Et donc, elles ne sont pas, elles ne permettent pas encore à l'enfant de réguler ses émotions, de contrôler ses impulsions. C'est ce que nous permet de faire des choix réfléchis, de prendre des décisions sociales ou encore de faire preuve d'empathie. Et donc chez le jeune enfant, cette région n'étant pas encore pleinement fonctionnelle, il n'est pas capable de gérer seul une émotion forte, contrairement à un adulte. Et donc une violence éducative, un geste banalisé du quotidien, va provoquer chez l'enfant un stress répété qui va stimuler une autre zone du cerveau qui s'appelle l'amygdale. Et cette zone va entraîner la sécrétion du cortisol, l'hormone de stress. Et les niveaux élevés quotidiennement de cortisol peuvent avoir un effet toxique sur la maturation des structures cérébrales en développement chez l'enfant. Alors il y a ce fameux cortex orbitofrontal pour le développement, pour la gestion des émotions, mais il y a d'autres zones qui permettent par exemple la mémorisation, les apprentissages. Des études ont montré avec des imageries cérébrales par exemple que certains enfants exposés à un stress chronique et ayant des taux élevés de cortisol ont un volume de cortex plus petit que d'autres enfants qui n'y sont pas exposés. Et donc les conséquences de ça, c'est que les enfants exposés à des violences répétées auront des capacités cognitives et scolaires statistiquement inférieures. Ça va augmenter le risque de troubles anxieux, de troubles dépressifs, à l'extrême de tentatives de suicide dans certaines études chez les adolescents notamment. Alors ça, c'est en lien notamment avec les problématiques d'estime de soi. Voilà, ça va avoir des impacts somatiques sur la santé cardiovasculaire, sur le développement de pathologies auto-immunes, sur les douleurs chroniques et sur tout un tas de maladies que nous, en tant que médecins généralistes, on voit tous les jours. Et puis, au-delà du côté corporel et santé pure, ce qu'on peut retrouver en effet négatif, c'est vraiment la reproduction de la violence qui est intégrée dans le fonctionnement psychique de l'enfant dès tout petit. Donc, tous les enfants qui subissent des violences éducatives ne seront pas des adultes violents. Évidemment, ce n'est pas du tout le propos, mais en tout cas, ça augmente le risque de banalisation de l'agressivité et du comportement violent.
1: Oui, j'imagine qu'un enfant qui, dans un supermarché, veut absolument un gâteau, il a faim, il a envie de ce gâteau, ah là là, tous ses copains ont ce gâteau, il veut l'acheter, mais sa maman ou son papa dit non, on va pas acheter ce gâteau, non, c'est mort, on l'achète pas, c'est pas dans la liste de courses. Mais donc, il y a une crise, mais pourquoi j'ai pas mon gâteau? Mais il y a une frustration, donc il y a une colère, mais donc les parents en face sont démunis, surtout au milieu d'un supermarché, une crise d'un enfant, bon, on s'en passerait bien. Et donc, ça crie, ça punit, et donc il y a du stress, et donc là, il y a un surplus émotionnel énorme du côté de l'enfant qui n'a pas le cerveau pour gérer cette émotion et cette frustration. Et donc ce stress après, s'il est quotidien, s'il est répété, en plus si le soir il refait une bêtise, sachant qu'il en a déjà fait une dans l'après-midi et que ça suit sur toute la semaine, ça devient un stress qui peut être quotidien, ce fameux cortisol. Et ce fameux cortisol a des conséquences long terme sur le cerveau et donc sur le mal-être. Ça ressemble à une machine infernale, c'est terrible. Et donc c'est vraiment cette mécanique qu'il faut réussir à couper, à empêcher pour pas avoir ces conséquences en cascade.
3: Oui, alors ça s'improvise pas toujours. C'est-à-dire que si vous êtes dans le supermarché et que vous n'avez pas prévu de plan B ou que vous ne savez pas comment vous allez faire si ça arrive, bah vous risquez d'improviser un comportement qui va en fait, malgré vous, empirer les choses et faire rentrer dans cette sphère, cette spirale infernale, comme vous dites. Donc ça se prépare aussi les situations plus difficiles que d'autres. Accueillir l'émotion de l'enfant en tant que tel, sans lui dire qu'il est mauvais ou méchant ou capricieux, mais juste avoir le regard posé de l'adulte sur « tiens, voilà une émotion bien intense ». On n'irait pas jusqu'à dire que son cortex orbitofrontal n'est pas mature, mais on peut dire en tout cas que mon enfant reste jeune et que donc je vais l'accompagner là-dedans. Bon, à 2 ans, il suffit de le distraire sur autre chose. Souvent, c'est déjà pas mal.
1: Ah oui, c'est pas mal comme technique. S'il y a un début de crise ou un début de frustration qui n'arrive pas à être géré chez un enfant de 2 ans, on peut essayer de trouver une parade en disant « ah, regarde autre chose dans cette allée, dans ce rayon ».
3: Ça peut être ça, mais ça peut être aussi le fait d'avoir préparé avant l'enfant,
1: de
3: l'engager aussi sur juste la suite qui va venir juste après, avec quelque chose qui va disperser son attention sur autre chose que l'émotion qui arrive. Voilà, il y a
1: oui.
3: plein de choses.
1: Tu es malheureux, mais on ne va pas acheter de gâteau, on l'a dit tout à l'heure, mais regarde, juste après, on va aller dans l'allée machin où il y aura des céréales, là tu pourras choisir des céréales. Enfin, voilà.
3: Il y a des très belles couleurs au rayon céréales.
2: Par exemple. En tout cas, en cas de crise émotionnelle, l'idée, ce n'est pas de raisonner un enfant qui est submergé. Poser une limite ou éduquer à ce moment-là, ça n'a pas de sens. L'idée, c'est vraiment d'apaiser l'enfant, de nommer l'émotion. Tu es en colère, ok, je suis là, je t'accompagne. Et Gilles Lazimi disait dans l'interview, c'est comme une casserole de lait qui bout, on va pas mettre un couvercle dessus, on va baisser le feu. Et bien, en fait, d'un point de vue émotionnel, c'est exactement ça. Le but, c'est de faire descendre cette émotion, de limiter la sécrétion de cortisol, d'éviter de sidérer l'enfant par la peur, par la menace, et au contraire, d'essayer de temporiser et de le sécuriser au maximum.
1: Parce qu'à partir de quel âge un enfant peut reconnaître déjà qu'il a une émotion forte, parce que parfois c'est difficile en tant qu'enfant de se dire « ah oui d'accord, là je suis très en colère ou très frustrée », ou sans forcément reconnaître cette émotion, peut réussir à la gérer. C'est ces fameux 5-7 ans, c'est à 7 ans où on peut se dire « bon là je vais peut-être pas faire une crise pour un gâteau ».
2: Alors c'est très variable, en fait ça dépend surtout de comment les interactions parent-enfant ont été sécurisantes avant et à quelle vitesse ça a maturé ce cortex. Il y a des enfants qui déjà à 3-4 ans arrivent à bien nommer leurs émotions parce qu'ils ont appris à le faire, à dire là je suis en colère, je reconnais cette émotion, et donc dans ce cas-là on met en place une petite technique adaptée pour la gérer, ça peut être une posture de yoga, ça peut être... plein de choses, plein d'outils éducatifs qui existent. Souvent, c'est quand même à partir de 5-6 ans, effectivement, qu'ils arrivent à contrôler, à avoir une autorégulation qui soit quand même fiable. Donc, en tout cas, l'idée, c'est de, à chaud, sécuriser, contenir. Par contre, à froid, c'est soutenir, expliquer un message, faire passer une information qui permettra d'éviter la reproduction du comportement.
1: Et ces techniques d'éducation sans violence, avec le moins possible en tout cas, qui permettent d'aider l'enfant à reconnaître aussi un besoin peut-être qu'il a, et d'aider le parent à mieux appréhender ces situations, est-ce que, à l'inverse des violences éducatives ordinaires, elles auraient des effets positifs sur notre fameux cerveau ?
3: On le suppose largement, puisque finalement vivre la peur, c'est probablement plus un problème que vivre de la joie, du réconfort, ou un câlin, ou un accueil, ou une acceptation. Certes, les enfants sont un petit peu différents de nous, c'est-à-dire qu'ils ne sont pas encore devenus adultes, mais ils ont des émotions qui sont intimement et inévitablement humaines, comme les nôtres. Donc, il suffit de se rappeler de ce que ça fait de faire un câlin à quelqu'un ou de recevoir un câlin. En général, il suffit d'attendre une 20aine de secondes pour ressentir ce que ça fait. Et puis, là, il y a la production d'ocytocine. L'ocytocine, c'est voilà, cette hormone qui fait du bien, qui est une hormone de satisfaction, de sécurité, d'engagement relationnel. Ce sont des êtres humains comme nous, donc ils aiment recevoir ce qu'on aimerait recevoir aussi.
1: Donc ne pas faire à l'enfant ce qu'on n'aimerait pas qu'on nous fasse. Exactement. Tout simplement.
2: En fait, les neurosciences ont montré qu'en miroir du comportement violent et de la production de cortisol, on peut avoir avec un comportement et une attitude empathique, bienveillante, respectueuse de l'enfant, sécurisante pour l'enfant, une sécrétion de cette hormone de l'apaisement, de l'amour, elle a plein de noms, l'ocytocine, ce qui lui permet un développement social, affectif, qui soit plus mature et plus abouti. Et toutes les études ont montré des enfants qui sont en meilleure santé psychique, physique, qui ont une meilleure estime d'eux-mêmes, des meilleures compétences sociales, parfois des meilleurs résultats scolaires. Et puis la sécrétion de cytocine aura aussi un effet bénéfique pour les parents, en réduisant leur propre stress et en limitant le risque de surcharge.
1: Je suis en train de voir un des documents que vous avez préparé pour cette émission avec des exemples en fonction des âges d'un comportement qui peut déborder et puis de phrases que l'adulte peut dire en échange. Par exemple, à 2-3 ans, un enfant qui crie, qui n'arrive pas à se réguler, qui est en colère, au lieu de lui dire « calme-toi », et le « calme-toi », on l'entend partout, on l'a tous et toutes dit, dire « tu es très en colère ». Je le vois que tu es en colère. Ou dire, je te dis non, mais je suis là, je vais t'empêcher de taper. Donc, de noter en fait le comportement de cet enfant, c'est ce qu'on disait tout à l'heure, de reconnaître, etc. Donc, ça, est-ce que ça peut presque aider l'enfant, alors j'ai envie de dire à maturer plus vite, ça veut rien dire, mais à comprendre plus vite ses émotions et donc à être plus tôt en âge de réussir à se contenir?
2: Oui, tout à fait. En fait, c'est vraiment une question de posture et de regard, c'est-à-dire qu'il faut distinguer le comportement qui est clairement parfois inacceptable ou en tout cas qu'on ne peut pas tolérer, de la personne qui produit le comportement, c'est-à-dire l'enfant qui est un sujet de droit et qui doit être in fine respecté. Et donc, nommer l'émotion comme une émotion et ne pas accuser directement l'enfant et le voir comme le seul responsable du problème, ça permet de décentraliser le problème et d'avoir une vertu pédagogique et éducative, en fait. Et donc, ça, on peut vraiment commencer à le faire dès tout petit. Chez les bébés, jusqu'à l'âge d'acquisition du langage, on sait que jusqu'à 2 ans, un bébé, quand il pleure, évidemment qu'il ne va pas manipuler son parent. En fait, c'est un mode d'expression et de communication. Voilà, un enfant de 18 mois qui va taper son frère, il ne tape pas consciemment pour avoir un geste violent. En fait, il est débordé émotionnellement. Donc c'est ce regard-là qu'on incite à apprendre l'adulte.
1: Il faut aussi rappeler que les parents ne sont pas seuls et qu'il existe des lieux où ils peuvent se retrouver pour échanger sur ces problématiques du quotidien parce qu'on les rencontre tous et toutes. On écoute le reportage. On est au Café des Enfants à l'Abordage avec toi, Elisa. Est-ce que tu peux déjà nous décrire un petit peu le lieu ?
4: Il y a le téléphone qui sonne pile au bon moment. Bah, c'est le lieu est comme ça, est vivant. Des fois, il y a le téléphone qui sonne. Des fois, on doit accueillir des personnes et en même temps prendre soin des gens qui sont là à l'atelier. J'ai l'impression pour moi que quand on pousse la porte, on se retrouve un peu comme dans une maison. Donc il y a deux grandes tables jaunes, il y a la cuisine avec un bar qui est ouvert, où là en ce moment il y a Claire, notre cuisinière, qui est en train de concocter le déjeuner de ce midi. Et puis quand on continue un peu plus loin dans la structure, il y a un espace qui est dédié aux jeux pour les plus grands et les plus petits. C'est l'endroit où en ce moment il y a un atelier de bulles sonores musicales où Barbara est en train de nous bercer avec sa guitare et sa belle voix.

0: Bravo.
1: C'est un lieu qui est très coloré, qui est très vivant. Et là, on a deux enfants qui sont à peine marcheurs, quelques adultes, des mamans aussi, les bénévoles. En fait, c'est un lieu d'échange où il y a tous les âges qui se retrouvent.
2: Oui, c'est ça. Alors, on est à la fois un lieu d'accueil enfants-parents, LAEP, mais aussi un espace de vie sociale, EVS. Donc, ça nous permet d'accueillir tout public, des tout-petits et des tout-petites, mais aussi des personnes plus âgées. Donc là, par exemple, il y a Marie-Vonne qui est avec nous ce matin, qui nous a dit tout à l'heure qu'elle avait 77 ans.
1: Et quelle activité on peut faire si on vient ici au Café des Enfants? Là, il y avait la bulle sonore musicale, qui est toujours en cours d'ailleurs derrière nous. Est-ce qu'il y a d'autres activités qui sont proposées dans la semaine?
2: Oui, alors on sort un programme mensuel, l'éveil musical, à des petits ateliers poterie, à des temps d'échange, beaucoup de temps d'échange autour des questions de la parentalité. Et c'est des ateliers qui sont soit portés par des bénévoles, soit des professionnels qui viennent au café. Mais en parallèle de ça, il y a toujours de l'accueil libre. C'est-à-dire que même lorsqu'il y a un atelier qui est en cours, on va toujours accueillir les personnes qui viennent, leur présenter le fonctionnement, leur donner la possibilité de passer un moment privilégié avec leur enfant ou seule si elles viennent seules. Donc voilà, c'est un lieu qui reste ouvert de 10h à 18h30 avec un accueil inconditionnel.
1: Donc si vous êtes curieux, auditeurs, auditrices, passez, jetez une tête à l'abordage, le Café des Enfants qui est rue de la Ville-en-Pierre à Nantes, près de l'arrêt Moutonnerie du tram numéro 1. Je n'ai pas dit de bêtises?
2: Exactement, au 94.
3: Je m'appelle Jennifer.
1: Et vous êtes maman de
3: Harry, qui a 2 ans.
1: Est-ce que vous connaissez bien cette association ou c'est la première fois que vous venez ici?
3: C'est la première fois.
1: Et vous en pensez quoi pour l'instant?
3: Que c'est super. Je connais pas d'autres lieux dans le genre. Et c'est assez grand. Il y a beaucoup de jouets, donc les petits adorent. Et ce principe de consommer sans se ruiner et en plus de pouvoir aider d'autres personnes à mettre un peu plus dans la caisse, je trouve ça super. Il y a vraiment pas assez de lieux comme ça où on sait qu'on pourra venir avec son enfant, qui est pas forcément un enfant qui reste assis, parce que ça existe, hein, des enfants qui peuvent aller au resto, mais le mien non. Donc resto ou café classique, je peux oublier.
1: On parle souvent d'éducation bienveillante, ça veut dire quoi pour vous ce terme?
3: C'est plutôt en m'intéressant à la psychologie de l'enfant que j'ai compris qu'en fait il y avait que ça qui était valable. Bien sûr, les punitions ou la violence physique, ça marche sur le moment parce que les enfants ont peur, mais pas parce qu'ils ont compris en fait pourquoi c'est pas bien de faire ça. On peut déborder avec un tout petit. Moi, des fois, je le mets à l'abri dans son lit, je vais dans une autre pièce, je respire et je reviens. Et là, je me dis, bon, tu es calmée, je suis calmée, on passe à autre chose. Mais oui, bien sûr, on est des humains, alors parfois on crie alors qu'on sait que ça sert à rien.
4: C'est beau la vie.
1: Marie, vous êtes la maman de?
5: De Thiago, qui a 4 ans presque et demi, et de Danoé, qui a 10 mois. Là, je suis en congé parental pour mon deuxième, et du coup, je viens beaucoup. Souvent, c'est toutes les semaines. Par rapport à d'autres lieux, il est très accessible, et du coup, il y a un public qui est très mélangé, en fait. Très souvent, il y a des conversations qui arrivent, dans lesquelles on échange. Soit ça peut aider pour avoir des conseils, mais je trouve que c'est aussi, ça fait aussi du bien de voir qu'on a tous les mêmes questions et les mêmes problèmes. Moi, comment je me suis mise vis-à-vis de mes enfants? En fait, j'ai des sœurs et un frère aussi qui ont eu des enfants avant moi. Et du coup, j'ai vu un peu comment ils faisaient, puis comment ils galéraient aussi en tant que parents, etc. Et donc, c'est un challenge, en fait, hein, d'être dans une éducation bienveillante en permanence. Et donc, voilà, je me suis mise dans cet état d'esprit. Et puis après, on cherche comment on fait au jour le jour. Je sais pas vraiment si j'ai des techniques, mais par contre il y a des choses par exemple que j'ai repérées de façon très forte, alors surtout avec mon aîné, parce qu'en vrai quand même l'éducation bienveillante, pour moi je trouve que ça devient plus un challenge avec les enfants qui grandissent. Quand dans une situation je commence à m'énerver, en fait ça ne va jamais aller vers le mieux, même pour lui. L'autre chose, c'est d'oser toujours dire à mon fils que là peut-être j'ai trop crié, que là je suis désolée si machin. C'est vraiment un truc auquel je crois beaucoup, que ça aide beaucoup en fait dans la relation, de pouvoir lui dire j'étais fatiguée, j'ai trop crié, j'ai trop fait je sais pas quoi, et voilà.
2: Et là nous avons Harry qui passe avec son petit tracteur bleu. Harry, 2 ans, qui vient pour la première fois ici au café avec sa maman. Voilà.
0: Merci à l'association de nous avoir ouvert leurs portes et aux adultes qui ont accepté de témoigner. On écoute Let Me Believe de Lux and Dad et on revient juste après pour conclure cette émission.

0: C'était Let Me Believe de Lux & Dada. Avant la musique, nous étions en immersion au Café des Enfants, un lieu ouvert à tous et toutes où exerce notamment Corinne Prézélus, accompagnante en parentalité. Elle est venue dans notre studio il y a quelques jours avec deux pistes concrètes pour les parents qui nous écoutent pour aider à lutter contre les débordements. On l'écoute. Corinne Prézélus, merci d'être avec nous. Bonjour.
1: Merci, bonjour.
0: Vous êtes accompagnante en parentalité. Alors, c'est un métier qui semble tomber sous le sens et pourtant, ce n'est pas du tout fréquent. En tout cas, moi, c'est la première fois que j'en entends parler. Est-ce que vous pouvez expliquer en quoi consiste ce métier ?
1: Oui, complètement. C'est en effet un métier nouveau. Je ne suis pas psychologue, je ne suis pas assistante sociale. J'ai vraiment un rôle d'accompagnement des parents pour les aider à mieux comprendre les besoins de leurs enfants, à trouver ou à retrouver un équilibre familial plus serein. Et tout ça en cheminant dans un contexte de non-violence éducative, en essayant de cheminer vers moins de violence éducative. Souvent, quand il y a des moments compliqués, des comportements qui débordent, on se dit qu'on entend souvent des phrases comme « Ah là, mais qu'est-ce qu'il me fait ?» Comme si le comportement gênant était dirigé contre nous, contre le parent. Et en fait, si on se dit que l'enfant, il n'agit pas contre nous, mais vraiment pour lui, ça change complètement la donne et ça invite vraiment à changer de regard. On change de perspective pour... On ne va pas se demander pourquoi il fait ça, là. Pourquoi il fait cette crise, là, au milieu du supermarché, alors que 3 secondes avant, tout semblait aller bien. Non, on va essayer de comprendre les émotions et les besoins qui se cachent sous ce comportement. J'aime bien l'image de l'iceberg, où, voilà, dans la partie qui dépasse, il y a ce comportement perturbateur, gênant, les cris, les émotions, enfin, le comportement qui est difficile à accueillir. Et puis, en dessous, quand on va sous l'eau, voilà, on va chercher les émotions et surtout les besoins. Et les enfants, voilà, nous sommes des êtres de besoin. Et quand on prend vraiment notre loupe, quoi, pour être des parents chercheurs, ça change complètement la donne pour se dire qu'il ne fait pas les choses difficiles contre nous, mais pour lui, pour rétablir son équilibre intérieur. Et parce que, voilà, avec l'immaturité de son cerveau, il n'est pas en mesure de faire autrement à 3-4 ans que de se rouler par terre, là, en effet, dans un lieu public. Et c'est pas évident à accueillir, à vivre, mais c'est tout à fait normal. J'aime bien l'image de mettre des lunettes, en fait. On met des lunettes pour, voilà, voir toutes ces petites et grandes violences éducatives ordinaires. Et on peut se dire, est-ce que là, ce que je fais avec mon enfant, est-ce que je le ferai avec un adulte ? Voilà, et si la réponse c'est non, bah là, ça peut vraiment nous questionner, de se dire, en fait, c'est pas OK. Pourquoi je me permets de faire ça à mon enfant ? Et il y a vraiment tout un rapport de force qui est très présent dans les rapports adulte-enfant, dans notre société. Mais voilà, c'est vraiment tout ça qu'on vient travailler avec mon métier pour venir questionner justement le lien parent-enfant, la relation parent-enfant, et voilà, cheminer vers plus d'horizontalité, plus de respect des droits de l'enfant et moins de verticalité, moins de rapports de force.
0: Pour sortir de ces rapports de force et aussi sortir un petit peu de la course qu'on peut avoir, une deuxième piste que vous conseillez était de prendre le temps, le temps de faire un truc génial, de prendre le temps de jouer.
1: Mais oui, trop souvent on se dit que le jeu c'est que pour les enfants, et c'est clair que c'est le monde dans lequel ils vivent, ils respirent, ils grandissent, ils apprennent à chaque instant. Et en même temps, voilà, en tant que parent, quand on prend le temps de rentrer dans l'univers du jeu, l'univers de l'enfant, c'est vraiment là où on peut nourrir le lien, nourrir l'affection entre le parent et l'enfant. Et c'est vrai qu'on fait, dans notre quotidien, souvent effréné de parents, on fait mille et une choses pour nos enfants. On va l'emmener à l'école ou à la crèche, on va cuisiner, faire des courses, acheter des vêtements, gérer les rendez-vous médicaux. Mais on peut vraiment se demander à quel moment est-ce qu'on fait des choses avec notre enfant pour vraiment prendre le temps d'appuyer, ne serait-ce que 5 ou 10 minutes, d'appuyer sur pause et de se dire, OK, là, j'oublie mon portable, j'oublie, voilà, toute la liste, voilà, longue liste de charges mentales qui nous encombre toujours au quotidien. Et vraiment, à quel moment je prends le temps de me poser avec mon enfant et même de me laisser guider par lui. En fait, il s'émerveille de tellement de choses, un jeune enfant. C'est assez magique de se laisser porter par ce regard d'enfant. Mais voilà, souvent, on ne prend pas forcément le temps de ça. Donc, j'invite voilà, les parents que j'accompagne dans mes ateliers à se reconnecter aussi à notre enfant intérieur et à prendre le temps de se connecter à notre enfant par le biais du jeu.
0: Donc deux pistes très précieuses, se rappeler que lors d'une crise ou d'un débordement d'un enfant, l'enfant n'agit pas contre le parent, mais pour lui, parce qu'il y a un besoin. et prendre aussi le temps de jouer avec l'enfant et pas seulement faire des choses pour lui dans cette to-do list qui n'en finit pas. Pour finir, je me demandais si vous auriez éventuellement des ressources, des conseils, des podcasts, des pistes, des livres, des lieux peut-être à conseiller aux parents et aux non-parents qui seraient intéressés par ces questions.
1: Oui, j'en ai plein. La difficulté, ça va être de choisir. Mais je me dis, voilà, pour retracer mon parcours aussi de maman, le premier espace qui m'a soutenue, c'était les associations autour de chez moi. Et puis d'aller vraiment vers les espaces de rencontre, les lieux ressources tels que les LAEP, les lieux d'accueil enfants-parents. La PMI aussi offre des espaces de ressources, de soutien. Après, je pense à des podcasts aussi. Ils sont vraiment de super ressources. La matrescence de Clémentine Sarla, il y a 280 ou même plus épisodes, on ne sait pas trop par où commencer, mais tous les épisodes sont hyper précieux, hyper intéressants, hyper soutenants. Et puis je pense plus récemment à un podcast de Lolita Arrivé, qui c'est qui commande, qui vient vraiment questionner justement ce rapport adulte-enfant et la manière dont on perçoit l'enfant en France, dans notre société aujourd'hui, en 2026.
0: Podcast Qui c'est qui commande, disponible sur le site de France Culture et l'application de Radio France. Merci beaucoup Corinne Prézélus pour votre témoignage.
1: Merci beaucoup.
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0: C'était donc le témoignage de Corinne Prézélus. On la remercie et également pour ses ressources. On arrive bientôt à la fin de cette émission et je me tourne à nouveau vers mes invités, Maëlle Guidou et Nicolas Homais. Alors, pour les parents et les non-parents d'ailleurs qui nous écoutent et qui se disent « mince, mais les violences éducatives ordinaires, je suis en plein dedans, j'en ai dans ma tête, j'en fais avec des enfants, est-ce qu'il est trop tard ?»
3: Alors non, il n'est évidemment pas trop tard, on l'a dit tout à l'heure, le cerveau de l'enfant est extrêmement plastique. Alors cette plasticité cérébrale est plus importante avant 3 ans, mais elle persiste en grandissant. Et donc les modifications peuvent être réversibles si un soutien est apporté suffisamment tôt. Une réparation est possible, il n'est jamais trop tard. Dès lors que la prise de conscience par le parent est possible, est réelle, et l'arrêt du comportement violent, quel que soit l'âge, sera déjà bénéfique pour son développement. En tout cas, les recherches étayent ces propos, étayent le fait que les méthodes d'éducation positive ou en tout cas non violente, comme le renforcement du comportement adapté, le renforcement du comportement positif, l'apprentissage de la gestion des émotions sont bien plus efficaces et bénéfiques.
0: Le renforcement positif, c'est quand un enfant fait quelque chose de bien, lui dire « c'est bien, c'est super ce que tu as fait », c'est ça, Nicolas ?
4: Oui, mais on pourrait dire que c'est potentiellement un peu technique. C'est-à-dire qu'on peut mélanger un renforçateur avec une récompense, par exemple. Un renforçateur, ça peut être... Les principaux renforçateurs pour l'enfant, c'est la félicitation, l'encouragement, l'attention portée à chaque fois que le comportement se manifeste. Et plus l'enfant est petit, plus ce renforcement affectif qui a lieu doit avoir lieu systématiquement, immédiatement après l'action et toujours en nommant ce qui a été bien fait et donc ce qui est renforcé. Donc voilà, ça marche très bien, d'autant qu'on le fait très régulièrement. Ça indique à l'enfant s'il est sur un chemin désiré qui peut aussi lui ressentir comme lui faisant du bien. Donc voilà, il y a renforcé, mais il y a aussi un apprentissage un peu technique qu'on n'apprend pas vraiment en fait. Donc parfois on fait bien, mais pas assez bien. Voilà, et donc c'est pour ça qu'il y a il y a plein de choses qu'on peut lire et découvrir et qui peuvent nous apprendre en tant que parents à le faire.
0: Oui, j'allais vous poser la question des ressources, comme à Corinne Prézélus. Est-ce que vous avez des ressources à conseiller, alors à des parents, à des non-parents, à des collègues médecins généralistes aussi qui nous écoutent, qui peut-être ont envie de se renseigner sur ces sujets? Qu'est-ce que vous leur proposeriez comme ressources?
3: Alors effectivement, notre rôle étant d'assurer le suivi régulier des enfants, une fois qu'on a dépisté, repéré les violences éducatives, sensibilisé les parents, déculpabilisé, trouvé notre posture professionnelle à adapter en fonction de chaque situation, on peut orienter. Déjà, il existe des dispositifs d'accompagnement à la parentalité qui sont présents partout sur le territoire. On a les lieux d'accueil par enfants qui ont été cités. Il y a aussi l'école des parents et des éducateurs. Il y a les maisons des parents dans tous les départements. On peut aller du côté de la CAF qui propose sur leur site des ateliers de préparation à la naissance et à la parentalité. On peut solliciter l'Institut de la parentalité, qui est un organisme privé qui n'est pas encore présent partout sur le territoire. Il y a des numéros de soutien parentaux. Voilà, dans les cas... Parfois, ça peut, on peut solliciter un technicien d'intervention socio-familiale. Voilà, il existe beaucoup de professionnels libéraux aussi qui sont formés à la psychologie de l'enfant et à la psychoéducation. Donc ça, ça peut être des ressources. Et puis après, nous, on s'est construit une boîte à outils. Alors, on diffuse des ouvrages. On a quelques noms, des podcasts. Il y a Lolita Rivet qui a été citée, La Maîtressence, mais il y en a d'autres. Il y a le podcast Parentalité aussi qui est très intéressant. Et puis des outils à proposer de médiation. Il existe des sites internet, MPédia par exemple, le site de l'Association française de pédiatrie, le site StopVO bien sûr. Des sites qui permettent de proposer des outils, des tableaux avec des alternatives éducatives non violentes, des techniques de gestion émotionnelle. Moi, j'ai la météo des émotions dans mon bureau. J'ai la technique de la tortue pour la gestion de la colère par le souffle. Il y a des petits guides de secours pour les parents. Il y a des webinaires qui ont été faits à destination des parents. Tout ça, on leur donne la liste. On la diffuse à nos étudiants. Parce que se s'outiller, c'est vraiment fondamental si on veut espérer un changement de pratique à l'échelle familiale.
0: Donc des outils que nous mettrons le plus possible, on ne pourra pas tout mettre, mais on en mettra quelques-uns en description de ce podcast. Nicolas, est-ce que vous avez aussi des propositions d'outils, de ressources ?
4: Il y a déjà beaucoup de choses qui ont été dites. Moi, ce qui a vraiment changé ma façon de faire, y compris en consultation, c'est-à-dire que ma manière d'aborder la consultation avec un enfant, elle s'est transformée en me penchant sur ces sujets. Celui qui m'a le plus influencé, c'est Alan Kazdin, qui est un chercheur mondialement connu, qui a fait une multitude d'études psychocomportementales avec les enfants et qui a compilé depuis longtemps tout ce qui fonctionne. Par exemple, ce qui fonctionne, c'est que quand on demande à un enfant, en ayant une voix calme, avec un sourire, et en le touchant légèrement le bras, on augmente nettement la probabilité que l'enfant fasse ce qu'on lui demande. C'est aussi bête que ça. Et ça marche dans les études. C'est prouvé. Donc c'est une façon d'inciter. Donc Alan Kazdin, Éduquer sans s'épuiser, pour moi c'était une ressource qui a influencé ma pratique et ça permet que les enfants soient moins résistants aux examens cliniques parce qu'on prépare avec un petit peu de jeu, avec un petit peu de relation, en mélangeant les outils de l'examen clinique avec d'autres jeux. En fait on prépare l'enfant à passer un moment finalement normal.
0: On arrive déjà à la fin de cette émission, alors j'aimerais beaucoup vous demander un mot de la fin. On est très serré sur le timing, mais voilà, en quelques mots, s'il fallait retenir un message, ce serait lequel ? Se mettre à hauteur d'enfant ?
3: Se mettre à hauteur d'enfant, déjà, vraiment, aucune violence n'est tolérable, n'est justifiable. Frapper un enfant pour le faire obéir, ça revient à lui apprendre que la violence est normale, et ça, c'est sociétalement et psychiquement pour lui dangereux. Donc les violences éducatives ordinaires, elles reposent vraiment sur une mauvaise compréhension du développement de l'enfant, pas sur de la malveillance parentale. Et aujourd'hui, la science a démontré qu'on peut faire autrement, que ça protège les enfants et nous, les parents. Soutenir plutôt que sanctionner, respecter l'enfant, respecter ses droits, légitimer sa parole, s'engager en tout cas à l'échelle sociétale en tant que parent, en tant que professionnel, en tant que citoyen, pour promouvoir une protection des enfants et une éducation sans violence, c'est vraiment essayer de favoriser une société plus vivable.
0: Pour les adultes de demain, surtout.
3: Exactement, et plus empathique. Et si je me permets, une dernière ressource que je voulais absolument citer qui est formidable, c'est tout le contenu que font la Fondation pour l'enfance, qui a des BD, des affichages, des campagnes de sensibilisation, des jeux, des serious games en ligne pour les parents sur le développement de l'enfant. Donc je vous invite à aller voir leur site internet, il y a des outils très très pratiques.
0: Donc téléchargeable en plus sur le site de la Fondation de l'Enfance.
3: Exactement.
0: Super, je le rajoute en ressource. Nicolas, un mot de la fin pour conclure très vite ?
4: Moi, je vais continuer avec ma casquette de médecin généraliste. C'est-à-dire que moi, j'aimerais encourager tous les médecins généralistes à s'emparer aussi de ces questions éducatives. On n'ose pas forcément le faire, mais à partir du moment où on comprend que la violence, c'est toxique pour l'enfant, quelque part, c'est une question de santé. Donc, ça nous concerne aussi en tant que médecin. Donc, apprendre, comprendre à le faire et aider les parents là-dedans. Et puis, encourager les parents à aller aussi vers les médecins généralistes. C'est un interlocuteur parmi plein d'autres, évidemment. Hein, beaucoup d'autres, ça va dans le bon sens et je reprendrai le message aussi de Lolita Arrivé, c'est-à-dire de dire changer le regard sur l'enfant qui est une vraie personne.
0: Merci d'avoir répondu à mes questions.

Merci à Mel Guido et à Nicolas Homais pour avoir répondu à mes questions sur les violences éducatives ordinaires et pour leur témoignage. Merci également à l'association À l'abordage de Nantes et à Corinne Prézélus. 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

0: Aujourd'hui, la mouette crieuse se fâche. La marée verte, c'est pas auto-nettoyant. Et même, c'est récurrent, si on ne veut pas l'avoir. L'avoir, machine à laver, mise au rebut et valorisation ne sont pas des solutions. Il faut, je vous le dis, fermer les robinets. Remonter à la source et fermer les robinets. Et pourquoi pas la ramener à ceux qui, volontairement, ne la voient pas.
1: Chaque année, le Centre de valorisation et d'études des algues, le CEVA, basé à Pleubian dans les Côtes d'Armor, effectue des survols du littoral breton. Objectif, inventorier les sites touchés par les échouages d'ulves et évaluer les surfaces couvertes par ces algues vertes. Dès 2010, un suivi des proliférations a lieu dans 8 baies et anses, Saint-Calleguildeau, Saint-Brieuc, Saint-Michel-en-Grève, Lokirec, Lorne-Guillec, Guissenie, Douarnenez et Concarneau. Le gouvernement adopte un plan d'action en vue de, ouvrez les guillemets, améliorer la gestion des algues et en prévenir la prolifération en réduisant les flux de nitrates arrivant à l'exutoire des bassins versants. Fermez les guillemets. L'amélioration du ramassage et du traitement des algues échouées ne suffisent pas. Pour mieux comprendre, nous irons à Guissenie. Qui de mieux qu'un veilleur pour nous éclairer sur le bloom planctonique et les règlements pointant les marées vertes? Mais auparavant, nous allons saluer un autre veilleur, plus mystérieux et symbole de résistance écologique dans l'Amérique des années 70. Mr. Fox nous attend sur la rivière Fox, Chicago, United States of America.
2: For 2.5 years, a man in Chicago has worked as a sort of one-man guerrilla force against pollution. He calls himself the Fox. He has done such things as walking into the front office of a steel company and dumping on the carpet dirty water he said the plant was pouring into the waterways. He has become a...
0: 1969. Région de Chicago, USA. James F. Phillips navigue en canoë sur la rivière Fox. Désormais, appelons-le par son pseudonyme, Mr. Fox, un renard contre l'industrie chimique. Plus il remonte la rivière, plus des résidus de savon la polluent. Des poissons flottent, des oiseaux, des petits mammifères, des insectes se décomposent en surface. Il remonte jusqu'à l'exutoire de l'usine de production de savon. Amour diable. Mr. Fox ressent une immense frustration devant cet inventaire mortifère. Un environnement souillé, une faune sacrifiée au nom du profit et de la cupidité de grandes entreprises. Par obligation d'autodéfense et par saine nécessité de reprendre le pouvoir, Mr. Fox va répondre dans la clandestinité, en signant ses actions, Mr. Fox. Pour cette action initiatique, il cimente l'exutoire et oriente la presse alternative vers la contestation des pratiques polluantes. Mr. Fox est sans doute le premier à revendiquer l'action directe liée à la protection de l'environnement.

0: Thomas Dutronc de nous mettre dans l'ambiance mer avec Beyond the Sea. Alors en Bretagne, c'est sûr, les marées vertes sont connues depuis plusieurs décennies sur les plages armoricaines. Depuis 1997, elles sont inventoriées dans les baies peu profondes où les plages découvrent largement à basse mer, puis dans les estuaires vaseux. Le phénomène progresse désormais sur des zones plus inattendues, telles la rade de Brest en Finistère ou la rivière d'Etel dans le Morbihan, des sites à fort hydrodynamisme. Aujourd'hui, nous sommes à Guisseny avec Jean-Yves Piriou. Bonjour Jean-Yves Piriou.
1: Bonjour.
0: Alors vous étiez chercheur à Ifremer et vous êtes aujourd'hui chargé de mission au sein d'Eau et Rivières de Bretagne. Alors plusieurs questions. Tout d'abord, pouvez-vous nous éclairer sur les facteurs qui sont propices au développement de ces marées vertes en Bretagne? Ensuite, qu'en est-il de la prolifération des différents territoires littoraux? Et enfin, peut-on craindre des échouages précoces cette année? Jean-Yves.
1: Alors, à l'Ifremer, nous avons étudié entre 1985 et 1995 justement ce phénomène de marée verte sur le littoral breton. Et nous avons déterminé en fait trois facteurs indispensables pour qu'il y ait prolifération d'algues vertes sur le littoral. Premier facteur, c'est un piégeage hydrodynamique. C'est-à-dire que malgré le balancement des marées, marées hautes, marées basses, les algues et tous les éléments chimiques qui sont dans l'eau restent sur place. Dans une même baie. Voilà, donc c'est une condition physique, la première condition. La deuxième, il faut un estran ou une plage de sable ou de vase étendue à faible pente qui fait que la température de l'eau monte assez vite en période printanière et estivale et il y a aussi de la lumière qui peut alimenter la photosynthèse des algues facilement. Voilà, donc c'est la deuxième condition, c'est encore une condition physique. Et la troisième condition, c'est une condition chimique, c'est une arrivée de nitrates directement sur ces zones propices physiquement. Et arrivée de nitrates par des rivières, donc c'est la condition de nitrate a été étudiée aussi par l'Ifremer, et on a trouvé en laboratoire et sur le terrain que le phosphore, en fait indispensable aussi à la croissance des algues vertes, se trouve naturellement dans le sédiment. Et par exemple à Saint-Michel-en-Grève, on a trouvé qu'il y avait, en cherchant dans le sédiment le phosphore, on a trouvé qu'il y avait pour 60 ans d'alimentation des algues vertes si on coupait tous les arrivées de phosphore par les rivières et par les stations d'épuration. Donc, on ne peut pas jouer là-dessus. On peut jouer que sur le nitrate qui arrive par les rivières. Et ce nitrate, il alimente les algues vertes chaque année, au printemps et en été. Et il faut diminuer donc ces concentrations de nitrate qui arrivent par les rivières.
0: Très bien, ben merci beaucoup. Alors je reviens sur la ria d'Etel, parce que la marée donc remonte sur 24 km et quand elle descend, elle génère de forts courants. À ces mouvements d'eau s'ajoutent des variations de profondeur. Le tout produit un ensemble d'habitats marins très variés qui habitent naturellement une grande biodiversité avec beaucoup d'animaux fixés, comme entre autres des éponges. Mais dès 2020, les algues vertes, donc en état de putréfaction, sont observées sur les estrans vaseux autour des îlots, avec par endroits des amas impressionnants d'algues qui sont en train de pourrir. Déjà à cette époque, des riverains rapportent, on ressent parfois des malaises. Alors on pourrait penser que le caractère de la rivière d'Etel est unique, mais la situation de la rade de Brest inquiète également, avec les rejets de la ville de Brest et les apports des rivières Elorne et Aulne. La chasse d'eau du Goulet de Brest ne semble plus suffire. En introduction d'une soirée à la fac de droit, les associations AE2D, Agir pour un environnement et un développement durable, et Force 5 de Morlaix ont présenté le film Particularité de la rade de Brest de Christine Fallon. Alors oui, ça paraît inquiétant, Jean-Yves Piriou, en quoi le processus diffère-t-il à Brest et est-ce qu'il est irréversible ?
1: Alors d'abord, le plan de lutte contre les algues vertes en Bretagne ne concerne que 8 baies en fait, et du 8 baies avec un support sableux. Or, il y a énormément de sites sur vase qui existent aussi en Bretagne, qui sont identifiés hein, dans le schéma directeur d'aménagement et de gestion des eaux. Mais malheureusement, il n'y a aucun plan pour remédier sur ces sites-là. Par exemple, en rade de Brest, les Lornes, l'estuaire de les Lornes et l'estuaire de l'Aulne sont considérés des sites de prolifération d'algues vertes sur vasière. Il sera demandé au prochain schéma directeur d'aménagement de gestion des eaux de 2028 à 2033 de prendre des mesures aussi pour diminuer de au moins 10% jusqu'à 20% pour 2033 les concentrations de nitrate de l'Élan et de l'Aulne. Donc voilà actuellement le projet. Par contre, il existe aussi, et la RIA d'Étel est considérée aussi dans ce cadre-là. Donc il y aura un objectif aussi de diminution de nitrate. Par contre, il existe aussi maintenant, depuis quelques années, des proliférations sur les fonds marins, en rade de Bresse, en baie de Morlaix, et peut-être ailleurs aussi, qui ne sont pas identifiés par les photos aériennes prises par le Centre d'études et de valorisation des algues. Et là, ce sont les plongeurs ou les ostréiculteurs qui en pâtissent et qui le voient. Et il faudra identifier toutes ces zones-là, parce que la rade de Brest est grande, il n'y en a pas partout. Il y en a par exemple certainement en baie d'Aoulas, qui est aussi une baie plus fermé que le reste de la rade de Brest. Il faudra identifier ces zones-là et prendre des mesures pour réduire le nitrate qui arrive dans ces zones-là.
0: Très bien, merci. On va écouter Émilie Loiseau, Eau sombre. On est bien dans le ton.

0: Ici, donc, et sur d'autres plages, on trouve un panneau. Méfiez-vous des écoulements sur les plages, ces rejets peuvent être contaminés. Donc ça, c'est pour les matières fécales sur les zones de baignade. Et où sont les panneaux? Ici sont morts des sangliers, hein, toute une horde, où ici et là, deux hommes sont décédés, et des chiens aussi, hein, il me semble, sont tombés à cause de l'hydrogène sulfuré. L'État a bien du mal, semble-t-il, à mettre les algues putréfiées, pardonnez-moi l'expression, sous la moquette. En la matière, la concomitance avec des surfaces d'épandage à saturation, est-ce qu'elle est admise par la justice? Et que dit la profession agricole concernée?
1: Alors, vous parlez des épandages de lisiers, de fumier, etc. Quand on regarde une carte, en fait, des excédents d'azote épandu sur les terres au niveau national, au niveau français, on voit que la Bretagne est en excédent, est en zone rouge, en excédent structurel, qu'on appelle ça, c'est-à-dire qu'on met trop d'azote, azote c'est un composé du nitrate, on met trop d'azote sur les terrains agricoles. Évidemment, quand il y en a trop, que fait cet azote qui est en trop par rapport à l'alimentation des plantes? Ben, il est entraîné par l'eau, et soit par lessivage, c'est-à-dire ça rentre verticalement dans les sols et après dans les nappes phréatiques, ou bien c'est entraîné par ruissellement directement dans les rivières et ça va à la mer. Donc les deux, en fait, parce que les nappes phréatiques qui sont contaminées par le nitrate aussi, arrivent tôt ou tard dans les rivières, et après les rivières arrivent à la mer. Donc voilà, il y a les deux cycles, le cycle par les nappes phréatiques est plus long, mais il faut prendre en compte l'ensemble de la problématique.
0: Et que disent les autorités? Comment évolue finalement la situation réglementaire par rapport à ces aspects?
1: Alors, Eaux et Rivières de Bretagne demande depuis pas mal de temps déjà de prendre des mesures pour réduire en fait les normes d'épandage sur les terres. Voilà. Or, la profession agricole n'en veut pas. Donc, on est toujours avec des excédents et en fait, les services de l'État suivent plutôt la profession agricole qu'aux rivières, pour l'instant.
0: Alors, en arrivant là justement sur le site, on a vu un capteur d'hydrogène sulfuré. Vous pouvez nous en parler quelques minutes?
1: Oui, alors ces capteurs ont été mis sur certains sites de Bretagne, en baie de Saint-Brieuc, il y en a quelques-uns, en baie de Douarnenez aussi, et ici au port du Curnic, donc en baie de Guissenie, il y en a un posé sur la dune, et donc ça en fait enregistre en continu en fait les teneurs en hydrogène sulfuré émises par les algues vertes quand elles pourrissent, se dégradent en haute plage. Voilà. Et il y a des normes, en fait, à respecter. Quand ça dépasse une certaine norme, il y a un déclenchement. Et dans ce cas-là, la plage doit

0: fermé par la mairie localement. Et il faut savoir qu'en 2024 et 2025, il y a deux plages qui ont été qui ont dépassé les normes d'hydrogène sulfuré, c'est en baie de Saint-Brieuc et en baie de Glycénie. Voilà, donc ici, on est très concerné, la baie de Glycénie, par ce phénomène-là, qui est très dangereux, en fait, parce qu'il y a eu des morts, hein, il y a eu des animaux morts, des humains aussi, hein, avec des hydrogènes sulfurés, donc il ne faut pas prendre ce problème-là à la légère.
1: Très bien, alors déjà en 1972, il était question d'hydrogène sulfuré, on écoute Nino Ferrer.

0: Alors la source, c'est la pollution, et la pollution, c'est pas auto-nettoyant, et ce d'autant moins qu'aux pollutions d'origine biologique se rajoutent les pollutions d'origine chimique, notamment par pesticides, insecticides, fongicides, désinfectants ou encore plastiques, microplastiques, nanoplastiques, etc. Alors pour en revenir aux algues vertes, lors de la soirée à la faculté de droit de Brest, Yves-Marie Lelay, président de l'association Sauvegarde du Trégor Gouello Pintièvre, a lancé un appel fort, un appel à tous les citoyens se sentant impactés par la pollution due aux algues, un appel à déposer une plainte auprès du procureur de la République. Du côté de Port-Spoder, pendant une manifestation contre l'extension de Porcherie, on a vu un cochon énorme qui volait dans les airs. Donc celui-là, il a fait sensation lors de l'événement. Faut-il effectivement déplacer le curseur de nos manifestations citoyennes pour enfin couper les robinets? Faut-il passer à des actions plus fortes pour imposer à nos politiques des politiques ayant pour valeur l'avenir? Jean-Yves.
1: Alors, on voit bien que maintenant, la profession agricole, depuis les élections de l'année dernière, 2025, les représentants dans toutes les instances, j'ai l'impression, se radicalisent. C'est-à-dire qu'ils ne veulent plus entendre parler de réglementation, de mesures, même de discussions. Donc on commence à avoir des problèmes dans les instances, alors que jusqu'ici, on avait l'impression que ça avançait dans les discussions, dans les consensus. Mais là, ça se radicalise et moi, j'ai un peu peur pour l'avenir. Là. Donc je ne sais pas qu'est-ce que ça va donner dans les années prochaines, mais il faudra que l'État prennent des mesures, sinon on n'arrivera pas.
0: Donc, bien pessimiste. Alors, on va quand même changer un petit peu d'ambiance et on va partir avec Dionysos.

0: Revenons à nos savons. Quand trop c'est trop, Mr. Fox prône une désobéissance civile nécessaire. Mr. Fox a réussi à déposer dans les bureaux d'une grande compagnie des boues trouvées dans la rivière. Il dit qu'elles ne peuvent pas faire de mal à la moquette. Il dit que rapporter ses déchets à son propriétaire fait beaucoup d'effets.
1: À Ploudaniel, Bruno a développé Sandrea Nature, une production de produits ménagers issus de cendres de bois. Fabriqués à partir d'ingrédients naturels, ces produits artisanaux sont très efficaces et semblent bien conçus pour celles et ceux qui cherchent à protéger leur santé et l'environnement. Alors, contrairement aux résidus de savon qui sont découverts par Mr. Fox, les produits Sandrea Nature offrent une alternative écologique aux produits industriels dont la nocivité se cache généralement dans les secrets de fabrication. Bruno, le retour d'expérience de Sandrea Nature nous est précieux. Nous évoquons là un changement de paradigme.
2: Oui, ce que j'ai fait, moi, j'ai simplement réhabilité la lessive de nos anciens qui utilisaient la cendre de bois pour confectionner des lessives. Parce qu'il faut savoir qu'aujourd'hui, les lessives industrielles, il y a trois grosses multinationales qui se partagent quasiment toutes les lessives qu'on trouve dans les rayons. Donc il y a Procter & Gamble qui est une multinationale américaine, Henkel en Allemagne, et Unilever qui est une multinationale anglo-néerlandaise. Et quand on regarde les composants issus de pétrochimie qui sont présents dans ces lessives, on trouve plein de joyeux petites substances, acides benzyl sulfonique très toxiques pour les organismes aquatiques entraînant des effets néfastes à long terme, du paracète toxique pour les organismes aquatiques entraînant des effets néfastes à long terme, du sodium laurate sulfate irritant, toxique et écotoxique, du sodium sulfate capable de pénétrer dans les tissus, se fixe dans les zones du cœur, foie, poumon et cerveau, alkyl benzène sulfonate très toxique pour les organismes aquatiques entraîne des effets néfastes à long terme, des alcools éthoxylés fabriqués à partir d'un gaz extrêmement cancérigène qui est l'oxyde d'éthylène, très toxique également pour les organismes aquatiques, et enfin on trouve des phosphonates. Alors les phosphates sont interdits depuis 2007 dans les lessives, mais les zinzins ont trouvé le moyen de mettre des phosphonates, parce que dans les textes c'est pas marqué phosphonate, et les phosphonates génèrent l'eutrophisation des eaux par l'apparition d'algues vertes provoquant l'asphyxie de la faune et de la flore.
0: Ensuite, il y a eu le printemps silencieux. DDT, pesticides, aucun champ d'oiseaux, quid de la reproduction, de la chaîne alimentaire? Mr. Fox a rappelé aux politiques que nous sommes tout en haut de la chaîne alimentaire. La pollution est proche de chez nous. On ne la voit pas. Elle causera d'immenses dégâts. Elle est en nous.
1: Eh bien, après cette démonstration effrayante, merci Bruno. On va demander quand même son avis, justement, à notre scientifique local. Qu'est-ce qu'on peut en penser de tout ça, alors, finalement?
3: Alors, comme j'ai dit tout à l'heure, le phosphore, on le trouve suffisamment dans le sable et dans le sédiment marin. Quand il y a des algues vertes qui poussent dessus, elles sont alimentées par le sédiment. Par contre, quand il y a des algues vertes, que ce soit des entéromorphes ou des ulves, sur des fonds marins, des fonds rocheux par exemple, il n'y a pas de sédiment, donc il n'y a pas de phosphore par le sédiment. Donc là, dans ce cadre-là, comme peut-être en rade de Bresse, ça demande à être étudié, mais en rade de Bresse, il peut y avoir du phosphore venant par l'eau, c'est-à-dire par les rejets directement qui alimentent ces algues vertes sur les fonds.
1: Très bien, donc ça veut dire qu'il faut effectivement limiter... Et nos les rejets qui ne sont pas conformes, alors que effectivement en utilisant tes produits, Bruno, on va en profiter pour faire un petit peu de pub. Comment on te trouve?
2: On trouve mes produits principalement dans les biocoop ou les magasins de producteurs, quelques grandes surfaces également dans le Finistère, principalement dans le Finistère, et un petit peu dans les Côtes d'Armor, et puis un petit peu dispatché sur Paris également, enfin voilà.
1: Donc on rappelle le nom de toute ta gamme, donc il s'agit des produits Sandrea Nature, donc je vous invite évidemment à aller regarder de ce côté-là si vous voulez faire un geste pour la planète.

0: cool cette balade. C'était Blundento et Pupa Jim, les plages du 22. Alors quand dans une interview largement diffusée, Loïc Chesnay-Girard, président de la région Bretagne, signale il y a eu un pic de la production animale dans les années 2000 et depuis en moyenne ça baisse, que doit-on comprendre? Cool ou moins cool?
1: Ben, ça va mieux apparemment.
0: Loïc Chesnay-Girard signale que la population de porcs a chuté de 1,5 million en 20 ans.
1: Ben oui, il n'y en a plus que 6 ou 7 millions. 2 cochons par habitant.
0: C'est cela, et c'est la moitié du cheptel français. Cette densité, nous l'avons vu, pose un réel problème de pollution, un réel problème de loi favorable aux pollueurs, un réel problème de protection et de sauvegarde de nos habitats marins et de nos estrants, un réel problème de santé publique et de responsabilité pénale. Est-ce qu'on peut, en France, exposer la population en toute impunité? Pour une éthique envers nos jeunes générations, des citoyens militants, des scientifiques, des professionnels de la mer alertent les pouvoirs publics. Ils ramènent sans cesse, marée verte après marée verte, les algues vertes sur la moquette politique et sur le tapis juridique. Merci aux associations AE2D, Force 5, Sauvegarde du Trégor et Eaux et Rivières de Bretagne. Et merci à Greenpeace pour son cochon géant.
2: Pour les sons d'ambiance, vous aurez peut-être reconnu le jingle des dossiers de l'écran. Tom Waits, The Ocean Doesn't Want Me. Et l'archive de Mr. Fox que vous pourrez trouver sur le podcast de France Culture.
0: Agnès et Claude vous ont proposé cette émission verte et vous souhaitent un bel été sur les belles plages du 29. La prochaine émission, eh bien, La Mouette Crieuse vous donne rendez-vous en septembre. Vous pouvez réécouter les émissions de La Mouette Crieuse en podcast sur Radio U 101.1. On se quitte sur Aube Marie.

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4: Bienvenue sur l'émission qui va parler du sport et du handicap. Aujourd'hui, j'ai pour invité Virgile et Jules qui viennent de l'association Polyred et aussi Antonin et Rémi du bureau des étudiants de la filière STAPS. Est-ce qu'on peut commencer par un petit tour de table pour vous présenter et puis et pour présenter vos associations ?
5: C'est Virgile, je te remercie déjà de nous avoir invités et puis merci à Radio Campus de nous accueillir. Moi, je suis président de l'association Polyred et avec moi, j'ai Jules qui va se présenter aussi.
6: Donc bonjour à tous, moi c'est Jules et je suis membre du Polyred également et responsable du pôle Handi.
7: Et salut, du coup moi c'est Rémi, président de l'association du BDE STAPS Grenoble et là du coup en tant que référent sur le projet JNSH 2026 avec Antonin.
8: Ouais, donc bonjour à tous, Antonin, membre du BDE STAPS aussi et je fais partie du coup du pôle innovation sociale du BDE STAPS et pareil du coup sur l'organisation de la JNSH avec Rémi.
4: Trop bien.
9: Est-ce que vous pouvez nous parler un peu de vos assos, de comment, quand est-ce que vous les avez rejoints, de un peu pourquoi, qu'est-ce qui vous motive dans, pour vous Polyred, rejoindre Polyred et vous être au BDE et s'engager au BDE à STAPS?
5: Oui, alors pour ma part, l'asso du Polyred, je l'ai rejoint l'année dernière. Quand on s'engage dans le Polyred, c'est sur 2 ans. C'est une asso un peu spéciale parce qu'elle a été créée dans le cadre de nos cours à Polytech Grenoble, dans notre école d'ingénieurs. Et elle a été créée par un besoin, mais aussi une attention assez particulière des étudiants envers toute la thématique des handicaps. Et elle a été créée il y a 10 ans, exactement cette année. Donc c'est un peu spécial pour nous aussi. Je vais laisser Jules peut-être continuer un peu.
6: Et du coup, à l'inverse de ce qu'a dit Virgile, moi j'ai rejoint l'association cette année et pour une seule année. C'était un peu particulier parce qu'il manquait un petit peu de monde, donc il fallait venir soutenir. Et du coup, moi je voulais m'engager pour l'école et comme le sport c'était ma passion, le Polyred c'était un peu l'association emblématique de l'école vis-à-vis de ça.
7: Et du coup, moi du côté du BDE, l'idée de l'association c'est de représenter les étudiants du coup de la filière STAPS. Hein. Mais là aujourd'hui on est là plus précisément pour présenter le projet de la JNSH. Et du coup, on est sur un événement qui... On est à sa 14e édition. Et en fait, c'est une journée nationale, parce qu'au début, elle est née... je crois que la première édition était à Nice. Et c'est porté par l'ANE STAPS, du coup, qui fédère un petit peu toutes les associations STAPS en France. Et du coup, nous, ça fait plusieurs années qu'on la reprend sur le territoire. Et là, cette année, on a essayé de mettre un peu le paquet pour faire quelque chose de vraiment sympa. Donc c'est cool. Puis on a une bonne équipe avec Antonin et des gars motivés.
8: Oui, carrément. Du coup, moi, pour ma part, c'est la première année que j'offre dans une association étudiante comme celle-là. C'est vrai que pour moi c'était un peu comme quelque chose d'évident, j'ai toujours œuvré en associatif et pour moi ça a été quelque chose de pas d'obligatoire mais vraiment de qui me tenait à cœur de rentrer dans une association comme ça et grâce un peu à Rémi aussi on a pu déjà mettre de projets super cool en place cette année donc comme les November, le cancer du sein du coup Octobre Rose et tout, on a fait déjà des super projets et justement du coup on est venu aussi parler un peu de ce projet là de la JNSH avec Rémi.
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0: Alors j'ai préparé un petit quiz pour vous avec des statistiques que j'ai trouvées. Alors pour les auditeurs, il faut que tout le monde sache que... Alors je fais des études pour devenir professeur des écoles. Et j'ai pas mal de ressources par rapport à ça. Et notamment des petites statistiques sur le handicap. Donc mes questions sont un peu axées sur le domaine de l'école. Mais elles sont accessibles à tout le monde. Donc on va commencer et puis on va voir où ça mène.
1: Accrochez-vous, il y a quelques chiffres.
0: Exactement. Alors, c'est des chiffres que j'ai trouvés dans le panorama sur le handicap de la direction de la recherche, des études, de l'évaluation et des statistiques qui ont été publiés l'année dernière. Donc c'est très récent. Et on pourra en discuter justement du fait que c'est très récent ces statistiques. Alors première question. Sur l'année scolaire 2023-2024, à votre avis, combien d'enfants de l'enseignement primaire, c'est-à-dire donc en maternelle et en élémentaire, donc de la petite section jusqu'au CM2, combien d'enfants bénéficient d'un projet personnalisé de scolarisation qu'on appelle PPS ? C'est un projet. Alors, un projet personnalisé de scolarisation, c'est une adaptation justement de la scolarisation de l'enfant en lien avec son handicap. Est-ce que c'est environ 20 000, environ 50 000 ? Environ 100 000 ou environ 200 000.
2: On a une idée de la base de population qu'on étudie avec ces chiffres.
0: Alors qu'est-ce que tu entends par base de population?
2: C'est-à-dire, là on est sur des valeurs, mais on n'est pas sur des pourcentages, du coup c'est dur de se projeter.
0: Ah oui, je vois ce que tu veux dire. Ouais. Et alors, pour pas vous l'idée dans la réponse, je préfère rien vous dire pour l'instant.
2: Ok, ouais. Donc c'est soit 20, 50, 100,
0: 20 000, 50 000, 100 000, 200 000.
3: Okay. Bah, c'est dur, on n'a pas révisé là. Donc.
2: Ouais. Alors, on est un peu sec là.
1: C'est pas un test. Hein.
0: Ouais.
3: C'est pas noté, ouais.
1: Non, c'est pas noté.
4: Nous, on se lance, on dirait 50 000.
0: 50 000,
4: je pense.
0: D'accord.
2: Ouais, nous, 20, nous on prend pas 20, de
3: 50.
2: Ouais, on tente 20, nous.
0: 20 000 ? Eh ben c'est plus de 200 000 en réalité. Selon les chiffres, c'est 235 400. Ce qui, alors sur l'année 2023-2024, il y avait 6,2 millions d'enfants qui étaient scolarisés dans l'école publique. Donc ça représente bien à peu près 3% des enfants qui bénéficient d'un parcours personnalisé de scolarisation. Donc c'est un chiffre qui est... Alors on pourrait se dire 3% c'est pas forcément beaucoup, mais ça fait quand même 235 000 enfants qui sont concernés par ces situations-là, dont on ne parle pas tout le temps. Le handicap, ça reste quand même un sujet qui est pas souvent visibilisé, mais qui touche beaucoup beaucoup d'enfants.
1: Et c'est ceux qui bénéficient du projet personnalisé, parce qu'il y a, en réalité, il y a plus de gens en situation de handicap qui n'ont pas forcément d'accompagnement scolaire.
0: Exactement. Et c'est bien le cas. Il y a beaucoup de temps de latence et de délai dans la prise en charge, des fois médicale ou administrative, de ces enfants-là. Donc, c'est un chiffre à considérer parmi tant d'autres, en réalité, ce chiffre-là.
2: Ouais, il est un peu difficile à analyser parce que si on regarde des fois à l'échelle d'une promo, on se rend vite compte qu'il y a beaucoup d'étudiants qui pourraient avoir besoin des fois d'adaptation. Et ça dépend du coup ce qu'on entend par. Là, dans ces 3%, à quel niveau on met le curseur de celui-là, il a besoin, celui-là, pas besoin. Et c'est là que c'est compliqué.
0: Totalement.
4: Et est-ce que tu aurais une idée par hasard de combien par classe en général ?
0: Eh bien, alors combien par classe ? Je pourrais pas dire non.
4: En moyenne,
0: mais ça ferait.
4: J'aurais tendance à dire un ou deux.
0: Ça doit faire
4: facilement.
0: En fait, c'est ça. Mmh. Exactement, dans les un ou deux. Ouais. Au moins, en moyenne, ça ferait un par classe, ouais. C'est ça, ouais.
1: Tu m'as lancé un regard de détresse, je n'en sais pas plus.
0: Là, j'ai essayé de faire le calcul avec deux statistiques que j'avais en tête, donc ça doit faire un par classe. Dans une classe de CM2, ça veut dire, dans une classe de CP, il y a sûrement un élève qui bénéficie d'un projet personnalisé de scolarisation pour son handicap, et on ne s'en rend pas forcément compte, des fois, c'est des handicaps invisibles, justement. Mais la deuxième question va peut-être vous aider pour analyser le premier chiffre. En 2022, combien d'étudiants en situation de handicap, donc de personnes en situation de handicap, suivaient des études supérieures ? Est-ce que c'est plutôt environ 50 000, environ 100 000, environ 200 000 ou environ 300 000 ?
2: Ah, dans le supérieur.
3: Waouh !
2: J'avais beaucoup moins.
1: Ça réfléchit, ça chuchote. Mm-hmm. J'entendais les petits chuchotements de la réflexion.
2: Donc là, on est sur la base de ceux qui avaient déjà des aides dans le secondaire ?
0: Pas forcément. C'est des personnes qui, alors, qui sont reconnues comme en situation de handicap, qui n'ont pas forcément bénéficié d'un parcours personnalisé de scolarisation.
2: Ok.
1: Ça veut dire qu'entre-temps, entre l'enseignement primaire et les études supérieures, il peut y avoir un nombre qui a augmenté.
2: On peut reconnaître.
1: Parce qu'il y a eu des reconnaissances de handicap, collège, lycée, par exemple.
5: Après, à l'inverse, du coup, tout le monde ne va pas forcément dans le supérieur après, donc...
1: C'est pour ça.
5: Forcément, on pose la question. Du coup, nous, on va redire la même chose, on va redire 50 000.
3: Mm-hmm. Ah, c'est beaucoup. 200. Ouais. Allez, nous, on part sur 200 000, alors.
0: Sur 200 000.
3: Ouais.
0: La réponse, c'est 59 000.
3: On est mauvais, hein.
1: entre, c'est pas noté.
0: Entre les 235 000 enfants de l'école primaire et puis seulement les 59 000 étudiants, il y a une baisse drastique entre les deux. Et qui, selon moi, n'est pas forcément seulement due à juste... y a moins de personnes qui vont dans le supérieur, quoi. C'est sûr qu'il y a beaucoup moins. Il y a moins d'orientation en supérieur, mais il y a aussi une baisse en termes de disqualification. Un phénomène qu'on appelle disqualification, c'est d'ailleurs... Comme toute autre stigmatisation sociale, le handicap, ça peut pousser à se dire que les études, c'est pas fait pour nous. Ou alors, dans le milieu étudiant, je me verrai pas survivre, quoi. Donc, on se donne nous-mêmes ces idées-là, et ce qui donne des chiffres comme une réduction de 200 000 à 59 000 personnes.
4: Et est-ce que tu sais si par hasard il y a des gens aussi, enfin, si ça prend en compte aussi la difficulté d'avoir ce genre de papier, de PPS, parce que je sais que moi j'ai des amis étudiants qui ont un peu galéré parce qu'ils n'ont pas été reconnus tout de suite, ne serait-ce que soit l'école ou que soit je sais pas où est-ce que ça se passe ce genre de demande, mais je sais que c'est un peu plus compliqué. Que ça en a l'air des fois.
0: Ouais.
4: Même si on a ce problème, des fois c'est compliqué de le faire reconnaître.
0: Ouais.
4: J'imagine qu'il y a ça aussi qui fait que ça baisse.
0: Exact. J'ai eu des amis qui. Bon, pas pour pas spoiler la question 4, je vais pas exactement dire la réponse, mais oui, qui ont des délais de leur reconnaissance. Je réponds déjà à la question, crotte. Bon voilà, ça prend. Ça, c'est toute une organisation, tout un poids pour ces personnes, donc je peux pas parler en leur nom, mais selon moi, c'est sûr qu'il y a toutes ces dimensions qui se rajoutent au fait de voir. On est tous des étudiants, on est un peu en galère au niveau des sous, on ne sait pas trop ce qu'on va faire dans notre vie des fois quand on entre dans les études supérieures. Donc en plus, on a ça à gérer. Ouais, ça doit faire beaucoup, quoi.
1: J'ai failli te spoiler une question en te répondant, ouais. Donc je vais me taire. Voilà, je vais te laisser lire les prochaines questions.
0: Tu veux, ou si tu veux la faire ?
1: Non, vas-y.
0: Très bien. Et ben, je fais la troisième question. Parmi les 1,29 million de personnes qui bénéficient de l'allocation adulte handicapé, AAH, combien en pourcentage ont un taux d'incapacité de 80% ou plus ? Est-ce que c'est 30%, 50%, 80% ou 90%?
4: Sans trop hésiter, moi je dirais 30.
0: Mmh.
2: Ouais, donc je pense qu'on les rejoint aussi là-dessus, on va partir sur 30.
0: Ouais. Ah, c'est plutôt 50%.
1: Ah ouais.
0: Alors parmi, donc, l'allocation adulte handicapé, c'est un dispositif mis en place par la gouvernance publique qui octroie une aide financière aux personnes qui sont en situation de handicap pour pallier à leurs dépenses qui sont liées à ce handicap-là. Et parmi ceux-là, il juge le taux d'incapacité de la personne pour déterminer quelle somme leur est accordée. Parmi toutes ces personnes, il y a la moitié qui ont été désignées comme ayant un taux d'incapacité de 80% ou plus. Donc c'est-à-dire des personnes qui au quotidien doivent galérer quand même de pas pouvoir faire les activités du quotidien, se laver, se brosser les dents, manger, tout ça. Et donc, tout ça, ça rajoute au fait de... pour revenir sur la question précédente, quand on a une incapacité comme ça, même si elle est inférieure à 80%, ça impacte toute la vie quotidienne. Et donc, c'est sûr que ça doit être beaucoup plus difficile de se projeter dans les études. L'école primaire, on est tous obligés de la faire, même si c'est pas fun pour tout le monde. Les études supérieures, ça devient un choix maintenant. Et si on peut pas se projeter dedans parce que c'est trop dur pour nous, c'est sûr que ça a un impact sur les chiffres qu'on a pu voir dans la question précédente, je pense.

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1: Bonjour, bonjour Radio Campus. Oui, David Smetanin, je suis nageur paralympique. Jeune retraité depuis Paris 2024, juste après les Jeux, après avoir participé 6 fois aux Jeux. D'Athènes 2004 à Paris 2024. Voilà dans les grandes lignes. Et puis un ancien étudiant de ce beau campus.
2: Ah, vous êtes déjà familier de cet endroit alors?
1: Ah oui, la place centrale, la bibliothèque des sciences, juste à côté, ou l'amphilousienne, qui a maintenant un ascenseur d'ailleurs, ça c'est bien. Oui, c'est un endroit que je connais bien. Et cette bibliothèque, j'ai travaillé, j'ai révisé aussi, donc un peu au calme, qui est en face de mon ancienne école. Donc oui, bien sûr. J'ai un lien avec les STAPS par rapport à mon entraînement, ma prépa physique, puisque je me suis entraîné aussi sur l'université en prépa physique quelques années. Et puis les STAPSiens APAS, donc sport adapté en général, ou activité physique adaptée, sont en général touchés par ces choses-là. Donc on m'a sollicité une fois, deux fois, et puis certains sont venus mes préparateurs physiques. Je disais tout à l'heure, voilà, Lida Del Rieu, puis Albéric Delattre ensuite, que salue au passage. Et ouais, c'est un lien, c'est un relais aussi, mais c'est un lien important. Donc j'ai accepté parce que je sais que c'est intéressant pour eux, que c'est une visibilité qu'ils ont en plus. Avec Thomas, on est venu parler de notre expérience sportive de haut niveau, de sportif de haut niveau, ou l'expérience sportive de haut niveau, oui, en tant qu'athlète qualifié aux Jeux Paralympiques. Et ça mène un petit plus, puis c'est concret, quoi. Voilà, quand on a des gens qui sont locaux ici. Quand on parle du sport, c'est normal d'avoir des gens qui sont investis. Voilà.
2: Et Thomas, voilà. Est-ce que tu peux te présenter aussi, s'il te plaît?
3: Et ouais, bonjour à tous. Donc moi, c'est Thomas Dubois et donc je suis non-voyant et skieur de fond et biathlète. Voilà, j'ai participé aux Jeux Paralympiques en 2018 à Pyeongchang et voilà, donc accompagné de mon guide sur les pistes et de mon chien Salto en dehors des pistes.
2: Et toi aussi, t'as un lien avec l'UGA de base ou pas?
3: Et oui, alors j'ai fait une première année d'études en 2018 justement en éco-gestion ici sur le campus. Et après, je suis parti faire une école de kiné à Lyon. Mais ouais, donc j'ai fait une première année à Grenoble et donc j'ai un peu pratiqué aussi ici.
1: Ce qui me semblait important, c'est de donner un cas concret. Donc ce qu'on a nous vécu en tant qu'athlète avec Thomas, c'est l'expérience des Jeux qui est vraiment unique, mais aussi... pour donner un message encore plus fort à leur initiative. Essayer des sports, c'est bien, mais la visibilité et le fait d'essayer, elle vient d'où? Elle vient du fait qu'on médiatise de plus en plus les Jeux Paralympiques. On est même à l'égal maintenant au niveau des médias, et ça,

0: quand on le lit, qu'on en parle le mieux, donc c'était normal de venir, de prendre un peu de temps pour eux, c'était normal, et c'est aussi un relais pour nous, quoi. Et puis ils font un gros boulot, voilà, tout ce qu'ils ont mis en place aujourd'hui, et ça mérite d'être souligné et d'être soutenu, donc c'était notre petite pierre à l'édifice, ou quand même ma petite pierre à l'édifice, voilà.
1: Et aussi, moi aussi, c'était aussi pour renforcer le fait que les Stapsiens, vous êtes en première ligne, et surtout les filières APA, vous serez en première ligne pour initier les personnes handicapées au sport, et pourquoi pas trouver donc de nouvelles recrues pour venir garnir les rangs des équipes de France paralympiques dans les prochaines années. Donc ouais, vous êtes un peu le relais pour prouver que le sport peut être aussi fait avec un handicap et avec des adaptations, et qu'on peut le faire en loisir ou en compétition, et donc c'est aussi pour souligner ça.
2: Et qu'est-ce que vous avez un peu ressorti de cette table ronde qui vient d'avoir lieu?
0: Alors pas beaucoup de questions, mais il y en a quelques-unes qui étaient intéressantes quand même. Par contre, il y avait du monde, c'est sympa. Et puis le fait que les questions étaient, en mon sens, et je suis habitué à ce genre de choses parce que j'interviens en conférence aussi, et en tant que membre des commissions sportives olympiques et paralympiques, on a des questions qu'on revoit ou qu'on entend souvent, mais les questions étaient dans un bon côté, quoi. Là, sur la performance, ce qu'on peut faire de mieux pour la suite, qu'est-ce qui nous a motivé, et puis notre témoignage aussi, ça a été très complet en fait. Donc ça donne un aperçu du monde du sport de haut niveau, mais du métier en général autour du sport du handicap, que ce soit dans leur filière sportive ou ceux qui sont dans les clubs et qui veulent participer ou du moins rejoindre le mouvement handisport, le mouvement paralympique en général, voir le mouvement sport adapté, hein, pourquoi pas, on en a pas beaucoup parlé, mais pourquoi pas. Donc c'était pertinent de leur part, les questions étaient plutôt vraiment pertinentes et ne pouvaient répondre, je pense, que les athlètes, en mon sens. Donc je suis ravi d'avoir été en mesure de le faire avec Thomas, parce qu'on a un parcours été hiver différent mais complémentaire, quoi.
3: Et pour toi, Thomas?
1: Après ça pas grand chose à ajouter. Non, c'était super, et des questions aussi d'actualité comme les technologies et les nouvelles technologies qui peuvent aider le handicap aider en tout cas les sportifs handicapés à pratiquer, et voilà, c'est vraiment d'actualité parce que ça évolue de plus en plus et ça nous aidera à l'avenir. Donc des bonnes questions et merci à David, j'ai moi-même appris plein de choses et c'était passionnant.
0: Tant mieux, il a raison, il parle d'un truc important, les data. Les étudiants sont fervents de ce genre de choses, et pour nous athlètes, on a besoin de ces informations là donc c'est un peu notre vivier de recherche, un peu un laboratoire secret les Stapsiens passent là pour le coup, et qui aide aussi les sportifs, quel que soit leur handicap en général, donc c'est un vrai plus, ouais, vraiment.
4: 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Et on est maintenant donc avec Félicité de l'asso Handisport de Grenoble.
5: Comité départemental de l'Isère Handisport, c'est ça.
4: Est-ce que tu peux nous en dire un petit peu plus sur qui vous êtes, ce que vous faites?
5: Alors, on propose du sport adapté pour des personnes avec des troubles moteurs ou des troubles sensoriels, donc avec en situation de déficience visuelle, etc. Et on a des activités intérieures en renforcement musculaire ou extérieures avec, en fonction de la saison, du kayak, du ski, avec un matériel spécifique. Comme des uniski, dual ski, snowkart, etc. qu'on puisse adapter à des personnes avec des pathologies comme des paraplégies, etc.
4: Et pourquoi c'était important pour vous d'être là à la JNSH?
5: Alors, on a été contacté par le BDE STAPS qui organise l'événement. Et donc l'objectif, c'était de sensibiliser les étudiants valides ou les étudiants en situation de handicap sur les possibilités qu'ils avaient en termes de pratiques sportives adaptées, handisport, etc.
2: Et toi, qu'est-ce qui t'a donné envie de t'impliquer dans cette association-là?
5: Alors moi, je suis étudiante en STAPS, filière activité physique adaptée. Et donc, dans ce cursus-là, je réalise des stages et je suis en stage au comité. Et j'ai choisi cette filière professionnelle pour l'envie du sport et de le partager et de le rendre le plus accessible possible, d'où cette notion d'adapter les activités physiques à tous les publics possibles. Et voilà pourquoi.
4: Et donc là, vous mettez à disposition du matériel un peu pour les gens, pour
5: voilà,
4: que les gens y comprennent.
5: Aujourd'hui, on proposait une activité de biathlon, on va dire, avec l'utilisation de vélos tricycles adaptés pour une activité d'endurance, puis après enchaîner avec l'activité de précision avec le tir à la carabine.

0: Voilà, donc c'était un peu à la volée. Les étudiants testaient. On a aussi des professionnels de l'université qui testaient. C'était très sympa. Et puis les gens en fait découvraient ce matériel-là. Donc on est content de l'expliquer, de le proposer.
1: C'était vraiment des activités du coup ouvertes à toutes et à tous.
0: Et voilà, on a différents vélos. Un vélo notamment qu'on va utiliser, enfin on va pédaler qu'avec les bras. Donc il va pouvoir être accessible pour des personnes avec des paraplégies par exemple. Et on a le frein qui se fait en rétropédalage, donc sans sollicitation des membres inférieurs. Nous on est là pour aider pour les transferts, etc.

le sport a tout à fait sa place là-dedans, dans ce que tu dis, et c'est carrément un vecteur d'amélioration de la qualité de vie de ces personnes. En tout cas, on se rend compte, et les études le prouvent, que pour beaucoup de pathologies maintenant, que ce soit des maladies chroniques ou que ce soit même des fois des handicaps physiques, le sport a un rôle. Et il peut être à différents niveaux. Mais ce qui est sûr, c'est que souvent, on observe un peu une même tendance, qui est que le sport affecte positivement en fait, la qualité de vie de ces personnes. Et c'est un peu aussi tout l'enjeu et le pourquoi on est là demain, nous, à présenter ça sur la place centrale. C'est que on conscientise tout ça, mais pour beaucoup, le sport, c'est juste un divertissement. C'est juste le mercredi soir avec les copains sur le stade de foot. Et en fait, c'est beaucoup plus que ça et ça devient un vrai enjeu de santé. Et l'État commence doucement à s'en saisir, mais si on attend qu'il le fasse tout seul, on n'est pas sorti. Donc les associations, ça fait déjà un petit moment qu'ils ont pris le pas à ce niveau-là. Et donc nous, on continue un peu de faire vivre ça. Et c'est grâce aussi au mouvement associatif que l'État commence à se saisir de ces enjeux-là.

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1: C'est dimanche, il est 21h à Brest. Vous êtes à l'écoute de Radio U sur 101.1 FM. Chers auditeurs, bonsoir. C'est l'heure des élucubrations d'Hermeline. Et vous, quel est votre souvenir vintage? Un dimanche sur deux sur Radio U 101.1 FM. N'hésitez pas à appeler le standard de Radio U au 02 98 03 82 61 si vous voulez passer à l'antenne. Ce soir, l'élucubration parle non pas de bande-son de nos souvenirs vintage, mais de pochettes de vinyle, avec Gilles de Kerdrel, à l'origine du concept « Écoutons nos pochettes », elle raconte nos histoires. Chers auditeurs, vous pouvez dès à présent et tout au long de l'élucubration contacter le standard de Radio U pour témoigner, partager, réagir au 02 98 03 82 61. On y va et on commence en musique avec John Coltrane, « A Love Supreme ».

0: Eh bien, John Coltrane fait le lien avec l'émission précédente, puisque dimanche dernier, j'étais avec Hugo Laborie, qui est prof d'impro et animateur d'impro et improvisateur sur scène. Alors, apparemment, Gilles de Kerdrel, qui est donc à l'origine de Écoutons nos pochettes, du concept dont on va parler ce soir, tu m'as dit, si j'ai bonne mémoire, que A Love Supreme était répété 17 ou 19 fois.
1: 19 fois exactement.
0: 19 fois.
1: À la fin du morceau, comme on a pu l'entendre.
0: Alors 19 fois, ça fait un peu de Cure, again and again and again and again. C'est un peu 19 fois aussi.
1: Alors je sais pas, j'ai pas compté. Peut-être que Blandine a compté parce que c'est une grande fan de Cure. En tout cas, on s'en tient au chiffre 19, ouais, pour le Love Supreme.
0: Et alors, Love Supreme, oui. Donc, t'as inspiré un texte que tu vas nous lire et on reparle après du concept. Écoutons nos prochaines.
1: Exactement.
0: Je t'en prie, c'est à parti. Toi.
1: C'est ton père qui m'a fait découvrir A Love Supreme. Il nous avait invités à dîner pour rencontrer enfin celui qui m'a enlevé ma fille. À lui qui collectionnait le jazz, tu avais fait mon portrait en faisant de moi un féru de musique, hyper mélomane, incroyablement ouvert à toutes les musiques du monde, on ne pouvait que s'entendre. Pour moi qui n'écoutais à l'époque que du rock et qui était hermétique à tout le reste, ça sentait le piège, à plein nez. Bref, tu sonnes à la porte, ton père vient ouvrir, précédant une cascade de notes jouées à la trompette. Sans même attendre les présentations, il désigne d'une main virevoltante la cascade de notes en question et me balance un « Vous qui êtes si mélomane, je ne vous fais pas l'affront de vous présenter Miles. » Je ne savais pas qui était Miles. Après nous avoir servi un verre, ton père part en cuisine et me demande de choisir un disque, n'importe lequel, mon préféré. Tu parles du jazz en haut, du jazz en bas, du jazz à tous les étages, sur tous les rayonnages. Mais ouf, miracle, je tombe sur la pochette de A Love Supreme. Portrait de John Coltrane en noir et blanc, de profil, en biais, vers le bas, regard qui remonte et porte au loin. Je ne connaissais de Coltrane que cette photo présente sur la pochette de Looking at You, un single du MC5, donc tout ça est quand même très éloigné. En revenant au salon, Jacques, au fait, appelez-moi Jacques, me félicite pour mon choix et pose le disque sur la platine. Commence alors un interminable supplice. Jacques se met à décortiquer note pour note chaque titre de l'album qui ce soir-là m'est insupportablement inaudible. Seuls les trois mots « A Love Supreme », psalmodié 19 fois d'affilée à la fin de « Acknowledgement », c'est pas moi qui le dis, c'est Jacques, provoquent entre nous deux des sourires complices. À la fin du dîner, Jacques, sûrement un peu ivre, m'offre son exemplaire de A Love Supreme. Enfin, pas le vinyle, hein, non, juste une version CD qu'il devait avoir en double pour sa voiture. M'enlaçant jusqu'à presque m'étouffer, il me fait jurer d'en prendre autant soin que de toi, puis il nous claque la porte, nous laissant seuls dans la lumière blafarde du couloir. On n'a jamais réécouté ce disque ensemble. Mais le « A Love Supreme » répété par Coltrane de sa voix si profonde est vite devenu le motto de notre langage amoureux. Au lit, on se le susurrait à l'oreille. Au cinéma aussi, quand à la fin, on avait aimé le film. Devant un morceau de fromage, ou sous la pluie, ou allongé sur le sable, il revenait toujours. Même le jour où on s'est quitté, j'ai cru le lire sur tes lèvres.
0: Oh là là, quel romantisme!
1: N'est-ce pas?
0: Alors Jacques, si tu nous écoutes ce soir, j'espère que cette chronique t'a plu. Et est-ce qu'on pourrait avoir le prénom de la tendre et chère amoureuse ou c'est...
1: C'est
0: censure?
1: Non, c'est pas censure, elle s'appelait Blanche. Alors c'est pas Blondine, c'est Blanche.
0: Ah, c'est... alors voilà. Parce que j'allais dire qu'on en parlait en coulisses tout à l'heure, mais cette ambiance nous met quand même dans une atmosphère très, très vintage, pour
1: oui,
0: le coup.
1: Ouais.
0: Noir et blanc, avec un halo de brume autour de nous.
1: C'est vrai.
0: Blanche
1: pour un Coltrane, c'est bien,
0: ouais.
1: Non?
0: Ouais.
1: Et pour un texte un peu bleu, alors un peu romantique, bleu, quoi.
0: Ouais, alors ouais. C'est blanc et bleu. Alors c'est, voilà, l'émission sera en blanc
1: c'est
0: et bleu.
1: C'est bien d'ailleurs, du coup, c'est un disque de Blue Note. Ah non, c'est un disque de chez Impulse. Non, pardon.
0: Alors est-ce que tu t'es du coup familiarisé avec le jazz depuis?
1: Non. Ou très très peu. Très très peu. Non, j'arrive toujours pas à le comprendre. À part ce disque, bon, que je. qui est dans ma collection, que je tiens comme une icône. J'aime ce disque, mais plus par rapport à ce que j'ai vécu autour, que pour Coltrane et Pubon. Et puis Coltrane, c'est quand même c'est une figure quand même à part du jazz. Et, j'ai appris à découvrir quand même Coltrane à travers un de ses morceaux qui n'est pas de lui d'ailleurs, mais qui est My Favorite Things, et qu'il a joué tout au long de sa carrière, qui a évolué, comme on le sait ou pas, mais vers le free jazz et le free, et qui en a fait à la fin un morceau totalement déstructuré. Donc ça, de ce point de vue-là, je trouve ça intéressant. Mais sinon, pour être tout à fait franc, je trouve ça assez chiant, le jazz.
0: Bon, j'avoue que moi aussi, ça me crispe un petit peu. Blandine, ouais. J'ai eu un trou tout d'un coup. Blandine Bescon, ce soir, que nous accueillons aux côtés de Gilles de Kerdrel. Blandine, qui est prof de français, ouais, en collège et en lycée à Brest. Ouais, Bescon, comme Andrea, qui fait l'actualité en ce moment. Et donc, c'est l'occasion de passer un petit message. Rendez-vous à 18h tous les lundis et lundi demain. Bah oui, demain, à 18h devant tous les tribunaux pour mettre la pression, pour faire passer la loi intégrale. Blandine, on revient vers toi tout à l'heure. Bonsoir.
2: Bonsoir.
0: Alors Gilles, oui, est-ce que John Coltrane est à l'origine de Écoutons nos pochettes? Et qu'est-ce que c'est que ce projet? Enfin, c'est plus qu'un projet maintenant, puisqu'il existe. Donc, ce work in progress, on va
1: exactement,
0: dire.
1: Exactement, ce work in progress. Ou un projet existe aussi. Il évolue, et en l'occurrence, il évolue plutôt bien. Alors, pour répondre à ta première question, non. Ce texte de Coltrane, autour de A Love Supreme, n'est pas celui qui a déclenché l'idée d'écouter nos pochettes. C'est un texte autour du premier album des Stranglers. Qu'un soir, j'ai écouté, et bon, comme de profession, je manie un peu les mots, je me suis dit, tiens, je vais écrire un texte sur cette période-là, ce jour où j'ai découvert cet album qui m'a, pour le coup, vraiment
0: emporté.
1: Suivi longtemps, et je l'ai posté sur Facebook, et le texte a eu énormément de commentaires de gens que je connaissais, d'autres que je connaissais pas. C'est le prof de Facebook qui me disait mais moi aussi j'ai un truc à raconter, je vais te faire un texte. Et voilà, de fil en aiguille, il y a eu 4, 5, 10 textes. Et à ce moment-là, je me suis dit, tiens, ça serait marrant d'en faire un projet. Enfin, si c'était un projet, s'il avait un nom, comment ça pourrait s'appeler? Donc, j'ai trouvé le nom, Écoutons nos pochettes, et le sous-titre qui dit, donc, quand vos pochettes de disques racontent vos histoires. Et à partir de là, j'ai créé un pitch de façon à proposer aux gens d'écrire un texte. Donc, l'idée est d'écrire un récit autobiographique, un moment de vie lié à un disque. Alors, c'est pas une critique d'album, pas du tout. C'est cet instant de vie. Et pour le raccorder, pour qu'il y ait un fil rouge entre chacun des textes, aujourd'hui sur le site, il y a 150 textes à peu près, la pochette doit être décrite à un moment du texte. Ce sont des textes courts, 4000 signes.
0: Ok.
1: Voilà. Mmh.
0: Alors, sans une centaine de pochettes sur de récits qui racontent une pochette de disque.
1: Il peut y avoir plusieurs récits, et c'est le cas. Il y a plusieurs récits sur un seul et même disque, par exemple.
0: Et c'est un livre aussi, donc avec moins de récits, trentaine.
1: C'est une anthologie, 33 récits, évidemment, un clin d'œil au vinyle.
0: Alors, j'ai vu beaucoup d'artistes, beaucoup. Alors, il y a Lisa Balavoine, Philippe Forest, Dominique A, Arnaud Le Guéfleck, Alain Terzian, Charles Berbérian, salut mes amis les Arméniens, Anne Rosen. Comment tu as rencontré toutes ces personnes? Est-ce qu'ils sont venus à toi? Comment ça s'est passé en fait, ces rencontres?
1: Elles se font effectivement déjà par le cercle des copains, notamment Alain Terzian. Les autres, ce sont des gens que j'ai fini par rencontrer, alors croisés sur les réseaux sociaux ou sur SoundCloud, comme le cas de, en ce qui concerne Blandine, dont j'ai traqué la voix. Et puis par cooptation, en fait, les gens qui écrivent un texte et que ce texte est publié ont le partage avec des amis, et il se trouve que les textes sont lus en lecture musicale, donc les gens viennent assister aux lectures Et souvent, ça déclenche l'envie d'écrire quelque chose. Et notamment, je pense que le fait d'écrire quelque chose d'autobiographique donne envie aux gens d'écrire.
0: Oui, alors...
1: Parce qu'en fait, c'est pas... au bout du compte, c'est pas un projet autour de la musique. Je pensais au départ, quand j'ai créé le truc, enfin quand la chose est née, je me dis, tiens, ouais, super, un projet autour de la musique. Non, en fait... Il se trouve que la musique devient un prétexte à écrire un récit de vie. Ça peut être drôle, pas drôle. Oui. Certains textes sont très très émouvants, d'autres sont très très durs, d'autres sont très potaches.
2: Oui.
1: Et on a vraiment un panel d'émotions, et ça, Blandine, tu peux en témoigner puisque tu.
2: Oui. Mais à chaque fois, on est dans quelque chose de très intime.
1: Oui.
2: Et on se rend compte qu'on aborde malgré tout des sujets totalement universels qui vont aller toucher le cœur des autres et qui vont leur donner envie aussi de se raconter.
0: Ouais. Mais finalement, c'est aussi le concept des élucubrations d'Hermeline, puisque le principe...
1: En fait, je t'ai piqué l'idée.
0: Ben, je sais, non, mais c'est peut-être l'air du temps, parce que souvent les artistes créent des choses dans un air du temps. Enfin, on voit par exemple à l'époque du film, il y a eu plusieurs films en même temps qui sont sortis sur Saint-Laurent. Donc... Voilà, c'est vraiment un air du temps. Ça, je me suis beaucoup renseignée sur ce sujet et j'en ai conclu que c'était l'air du temps, tout simplement. Voilà, je crois que
1: sûrement,
0: vous l'avez bien compris,
1: sûrement.
0: chers auditeurs. Et du coup, mon projet, c'est un fragment de

Le 15 février 2008, j'ai 40 ans et mon premier roman, Cet enfant que tu m'as volé aux éditions Les Oiseaux de Papier, aujourd'hui disparu, est publié. Un thriller passionnel qui rencontre un succès d'estime, comme on dit. Lors d'une dédicace relayée par la PQN et la presse spécialisée, je vois arriver deux camarades de collège. Ils n'ont pas tellement changé en 25 ans. L'un a connu une réussite flamboyante des deux côtés de l'Atlantique. Et à 40 ans, il s'est fixé comme projet de réunir professeurs et élèves de nos années collège. Considérant que tous ont fait de lui l'homme d'affaires et l'artiste qu'il est devenu. L'autre a retrouvé ma trace grâce à ce roman et l'article de journal qu'elle me tend, qui annonce la signature de Parisienne. Nous discutons, j'écoute leurs souvenirs, leurs arguments, mais moi, les années collège, je n'ai pas envie d'y retourner. Eux et les autres, ceux des années 80, me sont devenus indifférents. Et de toute façon, c'est pire encore, je n'ai aucun souvenir. Pourtant, j'accepte. Et nous voilà bientôt réunis dans un endroit branché et huppé de la capitale. Ils se tapent tous sur l'épaule, rient avec emphase et évoquent de vieilles anecdotes qui donc à moi ne m'évoquent rien. Je bois du champagne pour faire bonne figure, donner l'apparence d'une fille grégaire, salisse le décalage extérieur et anesthésie mon vide intérieur. On me demande « Tu danses toujours ? Tu te souviens ? Tu venais en classe avec tes pointes et ton tutu ? Mais de quoi parle-t-on » C'est comme si une partie

0: de ma mémoire avait été gommée. Et puis tout d'un coup, j'entends « Toi, tu as dû faire un putain de blackout. » Blackout, blackout, mais c'est Bowie ça, Heroes. Bowie en noir et blanc, comme l'émission de ce soir, comme Coltrane. Posture graphique si c'est séduisante. « Get me some protection », il dit. « Get some direction. Get me to the doctor. Get a second breath and pass. Second go. Blackout. » Même si les paroles témoignent d'une oppression mentale, émotionnelle et physique proche de celle que je ressens, ce n'est pas cette chanson-là de Bowie qui me saisit le plus à vif. C'est celle qui vient me secouer quelques jours plus tard, c'est « Wild is the Wind » qu'on vient d'écouter. D'ailleurs, l'une des seules chansons que Bowie n'a pas écrites, mais qui, parmi toutes de l'artiste, me transcende, me captive jusqu'au vertige. C'est la dernière chanson de l'album Station to Station, David Bowie, écrite d'une seule traite, sans tirer, sans point, sans espace. C'est un album de rupture post-Berlin, sous coque, ésotérique et romantique, cinématographique, à l'atmosphère évaporée d'un gaslight movie. D'ailleurs, la pochette reprend une image extraite de L'Homme qui venait d'ailleurs, dont on parlera la semaine prochaine avec Egon Krajel, puisqu'on va parler de OVNI et pop culture, et David Bowie les a vus, il témoigne. Bref, noir et blanc, toujours et encore. Le personnage hyper stylisé rentre dans ce qui s'apparente à une chambre anéchoïque. En vérité, son vaisseau spatial, il entend rentrer chez lui. Le titre qui donne à l'album en rouge sang, comme la planète originelle, est composé d'un agrégat de lettres à la manière dont on crée un hashtag. C'est mon mot-clé, Station to Station, et ma BO, Wild is the Wind. Mais quelle est cette histoire, mon histoire, que cette BO accompagne? Quelle est cette chambre sourde dans laquelle je me suis enfermée, et pourquoi? Quel est le lien entre tous ces fragments épars? Dois-je moi aussi revenir aux origines comme Bowie? La nuit suivante, 3h15 s'affiche sur le cadran de mon iPhone, et tout commence. Alors je vais arrêter de lire cette chronique parce que, en fait, elle aboutit à une enquête que j'ai menée pendant des années et des années pour écrire mon deuxième roman sur un infanticide dont j'ai été victime collatérale. Un roman qui, aujourd'hui, comme le premier, est dépublié puisque l'éditeur a pris sa retraite et qu'il m'a restitué les droits, mais que je viens de réécrire. Alors on verra ce qui se passe de tout ça. Du coup, alors c'est un peu glauque, mais cette pochette me fait penser à un calibre 7,65, à une mort à 3h15 d'une famille, enfin d'un féminicide et d'un infanticide, tout simplement. Et je pense que j'étais déjà passionnée par les faits divers, par Le Parisien, par François, par l'Aurore. Et c'est cette enquête que je raconte, et c'est cette enquête qui finalement m'a donné l'idée de mes élucubrations, puisque à partir de là, à partir de ce roman, alors ce deuxième roman, Les Enfants Rouges, donc aux éditions Jérôme Daubenzinger, quand il a été publié, j'ai senti tout de suite qu'il n'était pas abouti, mais je n'avais pas la fin. La fin, je l'ai obtenue qu'il y a quelques années. Comme quoi, faut rester tenace et obstiné pour dans l'écriture quand on écrit. Alors les élucubrations, écoutons nos pochettes, c'est finalement un concept assez semblable, je le disais. Blandine Bescon, toi aussi, tu as un texte à nous lire qui t'a été inspiré par une pochette. Une pochette. Mm-hmm. Alors on va écouter peut-être le titre, l'album, le 45 tours, hein. Enfin le single.
1: Le single.
0: Ah ouais, là, je suis restée dans les définitivement, moi je suis restée dans les années 80.
2: Moi ça me va.
0: Alors The Knife, ouais. Pass This On, un super titre. Mm.

0: Blandine Bescon, Dog Knife, Pass This On. Quel est ce souvenir vintage que tu as évoqué, Pass This On, Dog Knife?
1: Ah ben il s'agit d'un disque que j'ai beaucoup écouté à une époque, quand j'attendais mon premier enfant. Et j'aimais beaucoup danser sur ce titre, malgré mon apparence corporelle assez proéminente. Et je me sentais, à chaque fois que je dansais sur ce titre, je me sentais très légère. Et c'est une chanson qui a apaisé toutes mes angoisses.
0: Les angoisses de la première grossesse?
1: Ouais, c'est ça, de la maternité.
0: De la maternité?
1: Ouais. Et voilà, je parle de tout ça dans mon récit, puisque c'est la dernière chanson que j'ai écoutée avant de mettre au monde mon premier enfant.
0: Qui s'appelle?
1: Alice.
0: Alice?
1: Oui.
0: Tu veux bien nous lire ce récit?
1: Oui.
0: Blandine?
1: Nous sommes tant de paysages traversés. Nous sommes tous les visages que nous avons croisés, aimés. Nous sommes une multitude d'événements anodins ou grandioses. Nous sommes notre part d'ombre et de lumière, un millefeuille d'expériences diverses, d'images, de mots, de sensations. Un tourbillon génial et fougueux, chaotique, imprévisible. Je ne sais pas pour vous, mais moi, je pense être aussi constituée de notes, de mélodies, de disques. Toutes les musiques écoutées durant mon existence sont compilées en mon fort intérieur et je me souviens avec précision de chacun de mes éblouissements musicaux. Deep Cuts, deuxième album du groupe suédois The Knife, paru en 2003 chez Rabid Records, est l'un d'entre eux. À cette époque, la pochette me paraissait affreuse avec ses banales bandes de couleurs, un mini arc-en-ciel entre les mains, toujours tenu à distance, me faisant ressentir une sorte de tristesse molle et culpabilisante, parce que justement ces couleurs, je les empêchais d'entrer dans mon cœur. Été 2010, la vie dans mon corps de femme enceinte. J'ai pris 20 kilos, je crève de chaud, je fais de la rétention d'eau, je passe mes journées à dormir, pleurer, manger. Je me lève parfois au milieu de la nuit pour dévorer des bocaux entiers de cornichons. Au-delà de ces désagréments, en somme tout assez ordinaires, c'est une peur violente et incontrôlable qui s'empare de tout mon être. Épuisée, j'assiste à mon propre effondrement physique et psychique, sans pouvoir réagir. J'ai peur de l'accouchement, peur de la mort, peur d'en parler, peur du jugement des autres. Je ne sais pas comment m'improviser parent, je ne sais pas comment on procède. Et puis les traumas du passé refont surface, me filant leur lot de crises d'angoisse difficilement supportables. Deviendrai-je une bonne mère alors que je suis moi-même une petite fille perdue et que ma propre mère ne peut plus être à mes côtés? Est-ce que je saurais m'occuper d'un bébé alors que j'arrive à peine à m'occuper convenablement de moi? Heureusement, les hommes de ma vie veillent et rassurent. Le père de l'enfant à venir, mon père, mes frères. Et durant ces semaines de repos forcé, je me gave de musique et pas seulement de cornichons. Une fois de plus, la musique me sauve de quelque chose. Elle m'aide à prendre du recul, elle facilite ma respiration. J'écoute plein de disques, dont celui de The Knife, Deep Cuts. La chanson Pass This On, envoûtante, hypnotique, m'émerveille à chaque écoute. Et tandis que je danse sur ce titre, avec un semblant de sérénité, une espèce de légèreté retrouvée, malgré mon allure de baleine, je sens qu'un petit être humain s'apprête à faire son apparition, et cette idée m'effraie un peu moins. Quand ces deux yeux noirs rencontrent les miens, rien n'est plus déstabilisant, mystérieux ou violent. Cet enfant me paraît curieuse, belle, étrangement calme. Quelque chose s'éclaire. Les plis de nos peaux se confondent, s'échappent au-delà du blanc, ça irradie. Je deviens pour toujours la lumière trash des néons dans cette salle des naissances. Je deviens pour toujours la lampe bleutée dans la chambre à l'étage de notre maison. Je deviens autant folie que force, autant trouble qu'apaisement. Je deviens ces éternelles zones de flottement. Je deviens le cœur d'une nuit sans fin. Je deviens ce cri qui hurle pour la vie. Alice. Alice Mélodie dans mes bras. Toutes les couleurs de cette pochette sur elle, ma fille, et aussi sur moi, sa mère.
0: Alors Alice, aujourd'hui elle a 16 ans, oui. Un peu, c'est ça ?
1: Elle va avoir 16 ans cet été, oui.
0: Est-ce qu'elle a un petit frère, une petite sœur ?
1: Un petit frère.
0: Un petit frère ?
1: Oui.
0: Et donc pour le deuxième, tu t'es trouvée plus apaisée ?
1: Oui, les choses étaient plus faciles, entre guillemets.
0: Bah, c'est émouvant d'avoir une petite fille en plus en premier par rapport au traumatisme que tu évoques, évidemment.
1: Oui.
0: Alors, je vais un peu casser l'ambiance, mais toute proportion gardée, ça m'y a fait penser parce qu'en lisant les récits de Écoutons nos pochettes et les témoignages d'auteurs, eh bien, moi, je me suis aperçue que toute mon écriture est empreinte, et en fait ce que je cherche à travers l'écriture depuis toujours, et ça je l'ai appris en écrivant, c'est mon arménité, parce que donc je suis d'origine arménienne, mais je ne sais rien de ses racines, et donc je cherche depuis des années, je cherche, et ton récit m'y a fait penser, parce que finalement c'est des pochettes de... c'est comme toi, d'abord c'est des bandes, et moi c'est les bandes du drapeau arménien, rouge, bleu et orange, et finalement je les vois partout, et en l'occurrence sur encore une pochette de David Bowie, Aladdin Sane, qui a réveillé mon arménité. Ce roman Les Enfants Rouges a réveillé mon arménité. David Bowie a réveillé mon arménité. Et de fil en aiguille, c'est vrai que quand j'ai vu tous ces noms arméniens dans Écoutons nos pochettes, j'y ai vu encore une synchronicité, quoi. Enfin, moi, je suis très sensible à ce genre de signes.
2: Et tu verras, Anna Terzian qui a écrit 3-4, peut-être 4 textes. On a écrit un justement sur l'Arménie, sur le fait de répondre à l'appel d'aller voir ce pays que son père a tué, dont il ne savait rien. C'est un très beau texte.
0: Tu as le livre, si tu veux, lisons-le.
2: Il est sur le site, donc je vais prendre mon téléphone.
0: J'en profite. Oui, carrément.
2: Okay.
0: Et j'en profite pour dire que finalement l'Arménie, enfin je sais pas, j'aimerais bien qu'Alain Terzian soit là, mais l'Arménie.
2: Il serait ravi.
0: Finalement, ce n'est pas notre pays. Notre pays, c'est la Turquie. Et c'est ça qui est terrible quand. La Cilicie en tout cas et l'Asie mineure ont été turquifiées. Et du coup, moi je ne suis pas d'origine arménienne, je suis d'origine turque. Et d'ailleurs, j'ai fait un test ADN. J'ai 0%, alors j'ai 4% de France, je suis française à 4%, 0% d'arménité. Par contre, alors je suis italienne à 56%, alors ça je n'y comprends rien, mais ce n'est pas le sujet. Par contre, je suis turque à un pourcentage assez élevé. Et ça confirme. Alors, c'est pour ça que je suis assez curieuse d'écouter Alain Terzian.
2: J'arrive. Meublé parce que j'arrive. Je cherche le texte d'Alain.
0: Ben oui, mais alors, je continue dans cette dynamique-là parce que l'arménité, moi, je la vois partout. Alors, je ne sais pas si ça te fait ça aussi, la maternité. Tu la voyais peut-être partout, mais je l'ai vue. Alors, dans Écoutons nos pochettes, je l'ai vue partout. Je l'ai vue sur la pochette de Bob Dylan, Men Gave Names to All the Animals, son album christique, parce que les Arméniens, finalement, ont été requis lors de la construction de la Bagdad Bahn, qui devrait relier Bagdad à Berlin. Et finalement, ils ont construit les trains qui devaient les déporter dans les déserts de Syrie. Je l'ai vu partout. Alors, je ne sais pas si à cette époque-là, ta maternité, c'est deux sujets qui n'ont rien à voir. Sauf que le seul point commun, le dénominateur commun, c'est un traumatisme qui surgit. Toi, c'est la maternité qui le révèle. Moi, c'est l'écriture. Et c'est les pochettes de... Et ce qui nous unit aussi, c'est les pochettes de disques, quoi.
1: Et puis,
2: fil rouge, oui.
1: Cette attention portée aux signes.
0: Oui.
1: Moi, j'y accorde une importance capitale aussi, et je suis persuadée que ces signes ne sont pas là par hasard et répondent à notre cheminement, à notre quête intérieure, et c'est peut-être ce qui t'arrive aussi quand tu dis que tous ces signes te révèlent quelque chose de ton identité profonde.
0: Bah, en tout cas, quand tu lisais ton récit, il était 21h21.
1: Ah,
2: ah oui.
0: Alors, on écoute Alain Terzian, le récit d'Alain Terzian, qui est inspiré par quelle pochette de...
2: Alors, c'est un artiste arménien, Jivan Gasparian. Gasparian. Le titre de l'album, c'est I Will Not Be Sad in This World.
0: Ok, allons-y.
2: Donc, I Will. Déjà, je salue Alain s'il nous écoute, mais il y a peu de chance, mais c'est pas grave.
0: Mais l'émission sera en podcast dès demain, réécoute sur Radio U et
2: en
0: podcast, en streaming.
2: Il sera ravi. I Will Not Be Sad in This World. Comment refuser d'être triste dans ce monde ? Cette pochette trouble et troublante m'interroge en me donnant en partie la réponse. On parle bien de ce monde-là, ici et maintenant, pas d'une utopie spirituelle ou sociale. Il n'y a que l'optimisme et la joie pour combattre l'obscurité. Que sont ces volutes de lumière ? À moins que ce ne soient les vibrations d'un mystérieux instrument à vent, peut-être ? Voilà ce que commence à me raconter cet album en me soufflant mes souvenirs passés et à venir. Mon père ne m'avait tellement rien dit, ou si peu. Pourquoi le pourquoi de ce Yan dans Terzian qui finit notre nom ? C'était comme un brouillard me définissant pourtant arménien. J'ai toujours fui les communautés qui se ghettoisent, y compris la mienne. Je m'en suis toujours bien porté. Jusqu'à ce qu'une Italienne me tende son corps et son cœur pour être mère à nouveau avec moi, l'éternel célibataire. Elle connaissait sa part d'Italie qu'elle allait transmettre. Elle voulait connaître ma part d'Arménie. Et c'est là que je me suis senti bien couillon de n'avoir pas grand-chose à lui conter. Alors je me suis souvenu de ce grand musicien, Jivan Gasparian, avec un vrai Yan à la fin, reconnu partout, qui avait joué sur scène avec Peter Gabriel, et même Ridley Scott l'avait emprunté pour inclure un de ses titres dans la bande-son de Gladiator. À cette brune méditerranéenne, en lui montrant cet album que j'avais à vrai dire si peu écouté, je lui ai simplement dit « Écoute cet Arménien, il joue du djudjuk », terme suffisamment étrange pour attiser sa curiosité. Elle a pleuré d'émotion. Rassurée sans doute, elle a compris, bien avant moi, que je devrais faire un bon père. En la regardant, j'ai écouté cette douceur comme une nostalgie, vivace. C'est alors que j'ai ressenti cette déflagration sereine qui m'a traversé le corps. J'ai entendu d'abord la caresse du vent sur la plaine, entendu aussi l'odeur de la terre d'Arménie. Elle qui s'était soulevée mille et une fois sous les millions de pas qu'il avait parcourus trop souvent. J'ai entendu les regards qui se font parole, ces yeux humides qui n'oublieront jamais mais qui embrassent la vie. J'ai humé les feuilles de vigne farcies qui devaient se préparé dans les rires et le bonheur, les grenades écarlates jutant leur fraîcheur acidulée, le fromage aigre se blottissant dans les beureks et le lavage brûlant, à peine sorti du four souterrain, qui se partage déjà de main en main, car c'est le pain quotidien. Parmi les effluves de benjoin exotiques et de roses d'à côté, j'ai cru entendre les violences fantômes et la fierté d'être encore de ce monde. La joie nargue le malheur. Elle me chuchote que la vie c'est maintenant, à chaque seconde, car dans celle d'après, il sera trop tard. Mes porcs m'ont imploré. J'ai écouté le souffle de l'existence qui vibre à travers ce djudjuk, dont la sonorité, dit-on, est la plus proche de la voix humaine. C'est un hautbois, tout simple, taillé dans un abricotier, dont les fruits ont enivré les champs et qui, à présent, enchante les sons. Et dans la clarté de ce matin froid, les yeux fermés, j'ai vu Ararat, le mont sacré, qui, derrière la frontière, berce encore nos coutumes, traces millénaires, résistantes, narguant les tyrans. Et cette mémoire tellurique qui m'a convoqué, en frissonnant sur ma peau, effeuillant mes sens pour cet endroit d'où je viens et que je n'avais encore jamais vu. Alors que les oiseaux murmurent qu'ici ou là, l'important est de savoir d'où l'on vient, je comprends maintenant. Ma brune, a trouvé ces sons si beaux que j'ai ensuite souvent posé des écouteurs sur son ventre. Voilà, un écho au texte de Blandine. Que j'ai souvent posé des écouteurs sur le ventre s'arrondissant à vue d'œil, couvant des jumeaux. Aussitôt, dans leur bousculade utérine, Gasparian les calmait. Plus tard, bébé, cette musique les a toujours bercés. Ils ont fini par la nommer la musique du ventre. Octobre 2024, Everan. Ce n'est donc que 21 ans plus tard que je pose enfin mes pieds sur cette terre. Pas seul, non, mais accompagné de mes deux fils et de ma brune, la responsable de ce chamboulement. Pendant une semaine, sans iPod ni trompette, la musique de Djivan Gasparian est constamment dans ma tête. Elle me prend la main, m'ouvre les yeux. La joie et les sourires sont partout et la générosité aussi. À chaque instant, elle me prouve qu'elle m'avait dit vrai, 21 ans auparavant. Je ne soupçonnais pas qu'une telle simple musique avait le pouvoir de raviver des atomes de mémoire. Devant la majesté de ces paysages, je me rends compte que cette part du Caucase auquel mon ADN appartient, je l'aime beaucoup, sans doute à la folie, et certainement à jamais, à l'infini, à l'intérieur.
0: Un souvenir vintage très émouvant. Alors, je précise que le lavache fait partie du patrimoine de l'UNESCO, le pain arménien. Et pour reboucler avec le souvenir qu'a partagé Blandine sur sa maternité, je précise que le doudouk donc, est un hautbois effectivement arménien, dont André Manoukian a dit que c'était l'instrument le plus merveilleux pour exprimer le chant du périnée.
2: Ah, dit voilà.
0: Hein? Tout se reboucle.
2: Voilà, il n'y a pas de hasard.
0: Et l'Arménie transversale. Alors, je vais faire ma conclusion tout de suite et je vais annoncer l'émission suivante et on va conclure ensemble juste après. Donc, chers auditeurs, ce soir, c'est bientôt fini. Je vais diffuser le jingle après un dernier échange avec mes invités. Rendez-vous dimanche 21 juin à 21h avec Egon Krajel. OVNI et Pop Culture, ils les ont vus, ils témoignent. L'émission sera en écoute et en réécoute dès demain sur radio-u.org et sur toutes les plateformes de podcast en streaming. Alors, quelles sont les dates à venir, Gilles, Blandine? Vous jouez ensemble, vous produisez ensemble?
2: Ensemble et séparément. Alors, séparément à Paris le 25 juin, et sinon le 7 août à Troguéry, à Billy Gwen, qui est un lieu absolument formidable, un ancien moulin à marée.
0: Un moulin à marée, c'est-à-dire?
2: Qui fonctionne avec la marée.
0: Ah, ok.
2: Voilà. Toutes les dates, les précisions sont sur le site écoutonspochettes.com et sur le compte Instagram et Facebook, etc. Voilà, nous serons 5 lecteurs et lectrices.
1: Et tu veux parler aussi de la nouveauté?
2: Également, effectivement. Alors, les projets pour l'instant sans date, mais en tout cas, cette lecture à Billy Gwen sera sûrement suivie, dans une temporalité que je ne maîtrise pas, d'un atelier d'écriture que Blandine aura la gentillesse et le talent d'animer.
0: Oui, parce que Blandine, donc, tu me disais tout à l'heure, puisqu'on a fait connaissance, on ne se connaissait pas, tu interviens à la Maison de la Poésie à Brest, tu animes des ateliers d'écriture.
1: C'est ça, oui.
0: Bah, tu peux nous en dire un mot, on a encore un peu de temps, hein, vas-y.
1: Oui, donc à côté de mon activité de professeur, donc, je suis photographe, je suis auteur de poésie et animatrice d'ateliers d'écriture. Et je fais partie, comme tu l'as dit, de la Maison de la Poésie. Donc on a pas mal de projets qui se sont développés et qui vont encore se développer. Et ces ateliers d'écriture, moi, ils sont ouverts à tous. On a un petit peu tous les âges. Je te disais tout à l'heure qu'il y a un certain engouement pour ces ateliers d'écriture poétique avec beaucoup de jeunes filles qui sont désireuses d'écrire, de revendiquer leur féminisme probablement, ouais. Et voilà, donc pas mal d'ateliers d'écriture à venir. Début juillet, je serai à Paris avec le collectif À quoi ça rime pour une exposition de mes Polaroïdes avec un autre artiste qui s'appelle Sébastien de Gasquet. Et j'aurai l'occasion d'animer un atelier d'écriture qui sera mis en chanson, c'est-à-dire que les productions des personnes assistant à cet atelier seront mises en chanson par un musicien.
0: En temps réel.
1: En temps réel, par Centre du Monde.
2: Excellent musicien en demeure.
1: Oui.
0: Qui?
2: Ancien Brestois.
1: Ancien Brestois, ouais.
0: Bah, citons...
1: Centre du Monde.
0: Ah oui, d'accord, pardon, mais je ne le connais pas.
2: Ben, nous t'invitons à le découvrir.
0: Mais oui, mais dès le retour chez moi tout à l'heure.
1: Et en juillet et août, j'aurai une expo collective à Quimper. Et à l'automne, normalement, la parution d'un disque co-réalisé avec Centre du Monde, justement.
0: Ah, eh bien, ce sera l'occasion d'un récit, quelque part, quelqu'un. Écoutons nos pochettes, hein, à partir de cet album.
2: Est-ce que je peux préciser une petite chose sur Écoutons, qui est donc un projet participatif?
0: Oui.
2: Parce qu'effectivement, tu as cité des gens plus ou moins connus, effectivement, mais l'idée, c'est qu'il s'agit d'un projet ouvert à tous. Donc, tout le monde peut proposer un texte.
0: Eh bien, moi, j'en ai proposé un tout à l'heure.
2: Oui, il était un peu long.
0: Ah, mais je peux le réduire, c'est
2: s'il
0: ça.
2: S'il te plaît.
0: Mais c'est ça, les Arméniens, on est lyrique, lyrique, lyrique.
2: 4000 signes. Pas qu'à 4000 ans, hein, 4000 signes.
0: Mais tu sais, il y a un manager à l'époque où j'étais salarié qui me disait, mais je préfère avoir quelqu'un comme toi à canaliser plutôt que quelqu'un qu'il faut provoquer systématiquement. Mais oui, il faut me canaliser, les amis, mais c'est pas un problème. C'est beaucoup plus simple dans ce sens.
2: C'est parfait.
0: Et Gilles, je voulais que tu parles aussi du 25 à Paris, le bar dont tu m'as parlé, de ton audio bar, que je ne connaissais pas ce concept.
2: Alors c'est un bar audiophile, donc c'est un concept qui vient du Japon. Évidemment, j'ai oublié le nom japonais de ces bars audiophiles, mais le principe est assez simple et super jouissif. Le principe, c'est d'écouter de la musique. Alors bon, les Japonais sont férus de jazz, malheureusement, mais pas seulement. Enfin, j'y sais en rigolant, hein, bien sûr. Mais donc l'idée est d'écouter de la musique sur du matériel de qualité assez exceptionnel, tout en dégustant du whisky. À Paris, c'est pas tout à fait le cas. En tout cas, aux listeners, ça reste un bar dans lequel effectivement je produis je réalise des lectures musicales c'est un rendez-vous mensuel. On est à chaque fois une douzaine de lecteurs auteurs et les lectures sont suivies d'une session d'écoute dans l'auditorium en bas. Et je vous assure que c'est une grosse, grosse claque audio que l'on prend. Je vois souvent des gens revenir avec des grosses larmes parce qu'ils ont l'impression d'avoir écouté pour la première fois le morceau qu'ils ont écouté 300 000 fois. Tellement la qualité sonore et vous prend en trip, quoi.
0: Genre le son binaural qui...
2: Par exemple.
0: Qui t'entoure complètement.
2: Entre autres, ouais, ouais. Sûrement.
0: Ah, mais les meilleures émissions, c'est quand même en musique.
2: Voilà. Donc, prochain rendez-vous, le 25 juin.
0: Le 25 juin. Donc, juillet... bon, on a encore quelques minutes, si vous voulez élucubrer, terminer l'élucubration de ce soir, où tout a été dit.
1: De quoi on n'a pas parlé?
2: De quoi n'avons-nous pas parlé?
1: De notre rencontre.
2: Ah oui.
0: Ah non, bah là, on n'aura pas le temps, par contre. Alors, en revanche, j'ai vu qu'il y avait un texte des Poppies, parce que mon vrai nom dans la vraie vie, c'est Isabelle.
2: C'est Poppies.
0: Isabelle,
2: tu veux que je le lise?
0: Non, mais bah oui, allez.
2: Oh, il est très court.
0: Allez.
2: Ou Blandine.
1: Ah, vas-y.
0: Isabelle, je t'aime. Oh.
2: C'est bien, hein, quand même. Écoute, on passe de Coltrane aux Poppies, en passant par The Knife, Cure et.
0: Mais c'est ça, une élucubration.
2: Exactement, exactement. C'est... J'arrive, j'espère.
0: C'est une pensée fugace. À la lueur d'une veilleuse.
2: 38.
0: Alors, on a exactement 2 minutes, 3 minutes.
2: C'est beaucoup trop.
0: On a largement le temps.
2: Voilà.
0: François Bernheim, les Poppies.
2: En l'occurrence, c'est un texte de Jean-Pierre Guillard, et je laisse le soin à Blandine.
0: Oui,
2: okay. Tu veux lire?
1: D'accord, okay. Voilà. Très bien. Ma sœur avait 11 ans, moi 10. C'est la seule de la famille à écouter de la variété qui m'a fait découvrir, malgré elle, l'art brut. Elle exécutait des chorégraphies tumultueuses en se regardant dans le miroir du grand téléviseur. Sheila, Joe Dassin, Michel Sardou, Michel Fugain, Julien Clerc, Mike Brandt. Les Poppies particulièrement la rendaient dingue. Cette chorale de jeunes ados hurlait pour la paix, la justice et l'amour. Ma sœur hurlait à l'unisson les 4 titres de leurs 45 tours en gigotant dans tous les sens. C'était un supplice pour moi qui n'écoutais que du jazz. Je vivais surtout comme un empoisonnement la ritournelle « Isabelle, je t'aime » qui habitait mon cerveau toute la journée, d'autant qu'au collège, une Isabelle saignait mon cœur. Rentré à la maison avant ma sœur, j'avais le temps de glisser quelques faces du Modern Jazz Quartet. Mon truc à moi, en plus de vénérer les pochettes Blue Note pour leur furieuse élégance, c'était de mimer sur la table de la salle à manger, éclairée par deux spots d'angle, toutes les parties du vibraphone de Milt Jackson avec les aiguilles à tricoter de ma mère. Puis elle débarquait et brutalement imposait sa soupe française à plein tube. Cheveux mi-longs, vagues, codes vestimentaires, les poppies posaient devant l'église comme d'autres au stade, avec une décontraction peu naturelle. Cela faisait une pochette Barclay très très loin des Blue Notes. Ma sœur élisait son chouchou en le distinguant du groupe d'une croix, d'un cercle, d'un cœur ou d'une flèche. Le problème, qui s'avéra créatif, était qu'elle tombait amoureuse très souvent et rectifiait aussitôt sur la pochette son nouveau préféré, sans oublier de barrer le précédent. Au bout de quelques semaines, la totalité des gars y était passée, souvent plusieurs fois. La photo se retrouvait saturée de biffures de plus en plus appuyées, énervées, et de nouveaux signes rajoutés sur les ratures noyaient encore davantage les visages et les corps des garçons. Quelques mois plus tard, paraissait un nouveau disque des Poppies avec une nouvelle photo du groupe, nette, vierge, parfois avec de nouveaux choristes, car chez les petits chanteurs d'Anières, on était virés à la mue, que ma sœur allait très vite commencer à ravager. Alors, elle abandonnait négligemment l'ancien support de ses pulsions, son petit chef-d'œuvre d'art brut, de désir véhément et de repentir explosif.
0: Isabelle, si tu nous écoutes ce soir, voilà, ça va être mon gimmick des élucubrations. Merci Blandine Bescon. Donc merci. On rappelle, la loi intégrale devant les tribunaux, lundi à 18h, Gilles de Kerdrel, écoutons nos pochettes. Merci.
2: Bah merci pour ton invitation.
0: Chers auditeurs, merci. Et à dimanche prochain avec Egon Kragel sur les ovnis, ils les ont vus. Les ovnis et la pop culture, ils les ont vus, ils témoignent. À bientôt.
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